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0: entre deux.
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2: La suite serait délectable. Malheureusement, je ne peux pas la dire et c'est regrettable. Ça nous aurait

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0: toute une série de manifestations plutôt festives seront sans aucun doute déclenchées.
1: Ce gouvernement propose cette hyper-précarité. Ce gouvernement propose du chômage. Les jeunes, ce sont eux les victimes de cette loi. Et c'est le sens de ce projet de loi. Et c'est le sens de ce projet de loi.
2: Nous devons faire le travail de réduction drastique des droits et des protections pour les salariés.
3: Salut, j'aime l'argent.
2: Nous avons réussi à baisser le coût du travail. Tout le gouvernement est particulièrement mobilisé pour amplifier cette baisse. Que s'agissant des jeunes, nous avons mis en place les chômeurs de longue durée. Nous avons mis en place l'intérim. Nous souhaitons développer Pôle emploi.
4: Le projet de loi donnera aussi plus de place à des grandes entreprises.
2: La gauche, c'est quoi la gauche? La gauche, c'est quoi la gauche? La gauche, c'est quoi la gauche? La gauche. Non, non.
1: Avec le Premier ministre. Je vais bien. J'ai le sentiment de trahir la gauche.
2: C'est quoi la gauche?
1: Le plafonnement des indemnités prud'homales.
2: Je vais bien.
1: Le motif de licenciement économique.
2: Je vais bien.
5: Et j'ai une conviction favorable aux entreprises. Parce que moi, je veux les cadeaux faits au patron.
6: Je veux vous parler, pour terminer, de notre avenir. Ce n'est pas un rêve que nous vivons. Et c'est pourquoi je vous appelle à retrouver la manifestation pour faire participer les citoyens au grand débat qui les concerne.
5: Je me suis engagé par écrit. Je sais combien les entreprises n'hésitent pas à soutenir les suppressions d'emplois. Voilà encore de jolis mots et de belles formules.
7: L'objectif, c'est plus de liberté pour l'entreprise.
1: Avec le Premier ministre.
2: Je vais bien.
1: J'ai le sentiment de trahir la gauche.
2: C'est quoi la gauche?
1: Le plafonnement des indemnités prud'homales.
2: Je vais bien.
1: Le motif de licenciement économique.
2: Je vais bien.
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0: Bonjour et bienvenue dans l'émission Lire des livres. Aujourd'hui, lecture d'extrait du livre Jeune depuis longtemps. J'ouvre une parenthèse. Vieillir est un jeu d'enfant. Je ferme la parenthèse.
1: Pour présenter ce florilège d'euphorisme offert par Grégoire Lacroix et publié en 2019, nous nous en remettons au jugement de quelques auteurs célèbres.
0: Les euphorismes m'ont rendu moins misérable. Victor Hugo. Je suis tout à fait d'accord avec Grégoire. Le seul temps vraiment perdu est celui que l'on passe à regretter les occasions manquées. Marcel Proust. Avec ses euphorismes, Grégoire a fait tomber mon masque de faux désespéré. Sioran. Rire étant bon pour la santé, Grégoire est médecin malgré lui. Molière. J'apprécie les testicules élémentaires de Grégoire. Michel Houellebecq. À cause de Grégoire, j'ai raté mon voyage au bout de la nuit. Louis-Fernand Céline.

0: Médecin, à la vôtre. La rencontre avec les médecins est par nature accidentelle. Elle fait partie des must dans la mesure où l'on a une santé et que l'on veut la protéger de tous ses ennemis, dont le plus violent est l'automobile et le plus sournois la prise d'âge. Le fait d'être en principe en meilleure santé que nous confère aux médecins une autorité essentiellement facturable que nous ne sommes jamais en mesure de neutraliser. Le Saint-Esprit étant le seul chirurgien à ne rien demander pour sa fameuse opération. Certains reprochent au docteur de diagnostiquer des maladies imaginaires à des malades qui ne le sont pas. Et aux radiologues, ces paparazzis de notre vie privée interne, de nous facturer les clichés pour lesquels nous avons posé gratuitement, un tarif au centième de seconde qui, ramené à une heure, permettrait de s'acheter un yacht de 18 mètres. Comme vous l'avez compris, je suis tellement obsédée par la santé que je fais tout pour éviter la fréquentation de docteurs et que je ne mets jamais les pieds dans une pharmacie, lieu de rencontre de gens malades ou, pire, contagieux. Le meilleur de mes amis perd sa qualification dès qu'il me confie qu'il a 37,6 de température. Et l'atout d'une secrétaire est pour moi une cause de licenciement immédiat. Je suis donc à l'abri du malsain. Mais ce qui me préoccupe, c'est de savoir comment je réagirai le jour où je me trouverai mauvaise mine face à mon miroir. Aurais-je le même réflexe d'élimination vis-à-vis de moi-même ? Et si je cède à cette mortelle pulsion, y aura-t-il un médecin assez proche pour éviter l'irréparable ? Pendant que je réfléchis à cette douloureuse question, s'il vous plaît, buvez à ma santé. D'avance, merci.
1: S'il existe un monde parallèle, c'est que le nôtre l'est aussi. Mener une vie jusqu'à son terme est un grand défi que chacun de nous se doit de relever. Mais si cette vie est double, le défi prend une toute autre dimension. Les astrophysiciens sont catégoriques. Il existe un monde parallèle au nôtre, un antimonde, qui en est la copie intégrale, mais de signes contraires. Ce qui est clair ici est obscur là-bas. Ce qui est en relief ici est en creux là-bas, etc. Ce que je suis ici est le négatif de ce que je suis là-bas. Chacun des deux mondes est une sorte de moulage de l'autre. Mais, sans aller si loin, je pense à un parallélisme miroir que beaucoup ignorent et que je pense utile de souligner, car il est fréquent dans notre monde. On connaît dans les milieux sportifs cette fameuse peur de gagner qui paralyse le bras du champion au moment de conclure le point victorieux. Tous les combats que j'ai menés au cours de ma vie m'ont révélé qu'il existe un sentiment de signe contraire et dont personne ne parle. La peur de perdre. Peur qui s'est, en ce qui me concerne, majoritairement justifiée et est probablement issue de l'antimonde. Mais, alors qu'il n'y a pas de remède à la peur de gagner, la peur de perdre, elle, peut s'effacer rapidement quand elle fait place à la certitude de perdre, qui est une véritable libération et dont il est facile de percevoir le côté bénéfique en matière de stress. Cela étant, je me suis quand même dit que si tout change de signe quand on passe dans l'autre monde, mes défaites pourraient alors y devenir des victoires. Et j'étais donc très tentée de m'y rendre. D'autant plus que lorsque la matière rencontre l'antimatière, il y apparaît-il un fort dégagement d'énergie. Mais une réflexion plus poussée m'en a dissuadée. En effet, si on fusionne Grégoire plus et Grégoire moins, le résultat est mathématiquement nul. Intellectuellement aussi, hélas. Quant à l'énergie dégagée, je crois qu'elle me permettrait tout juste de soulever une paupière en fin de sieste. Alors, ce qui me trouble surtout, c'est l'idée que mon double de là-bas, ou là-haut, puisse ne pas penser comme moi et fasse le trajet inverse. C'est peut-être ça, mourir.
0: Grâce aux algorithmes, on a pu démontrer qu'un nombre, quel qu'il soit, est exactement la moitié de son double. Les mutants de Panurge. Les médias de toute nature agitent depuis peu le chiffon rouge de l'IA. L'intelligence artificielle, symbole d'une nouvelle ère, lourde de menaces non identifiées, mais d'autant plus redoutable. Certes, il faut bien reconnaître que nous sommes en pleine mutation. Les selfies ont remplacé les miroirs, les vidéos ont remplacé les idéaux, le pax est au mariage, ce que le trombone est à l'agrafe. Même les faunés sont des imitations. Pour séduire une femme, il faut être plus captivant que son smartphone. Les orodateurs sont devenus des oroprédateurs. Les religions n'offrent plus des hosties, mais des hostiles. La Saint-Glinglin est remise à une date ultérieure. Il y a tant de platitudes que l'on se demande si la terre est vraiment ronde. Manger avec ses doigts vous fait traiter de digitarien et l'initiative la plus modeste est qualifiée de start-up. Cela étant dit, tout le monde s'interroge sur intelligence artificielle. Alors que tout simplement, c'est une lointaine descendante de l'intelligence originelle. En effet, lorsque l'homme est apparu sur la planète, il a compris que, face à l'hostilité ambiante, son arsenal de bord était d'une rusticité désolante. Pour attaquer, se défendre ou fuir, il ne disposait que de ses poings ou de ses jambes. Il est alors, grâce à son intelligence et siècle après siècle, passé du couteau aux fusées intercontinentales et de la marche à pied aux avions supersoniques. Ayant ainsi assuré sa maîtrise planétaire, l'homme a eu alors une idée géniale. Il a demandé à son intelligence de se multiplier elle-même grâce à des ordinateurs qui se fertilisent entre eux. Le résultat dépasse les espérances au point que, par prudence, on a qualifié cette intelligence magnifiée d'artificielle. Certains, prenant peur, clamèrent que l'imagination avait fait place à l'imagination. Comme si les algorithmes pouvaient recréer artificiellement l'intensité d'un coup de foudre, la fraîcheur pétillante d'un bon champagne, l'éclat de rire d'un enfant, ou même la trajectoire d'une balle perdue, seul cas où ce serait vraiment utile. Alors, souhaitons la bienvenue à l'intelligence artificielle, d'autant plus qu'une belle certitude peut toujours nous rassurer. La connerie, elle, restera toujours authentique.
1: La route de la soie. Je suis incompétent dans de très nombreux domaines. Cet éclectisme dans l'ignorance fait de moi le centre de gravité d'un obscurantisme polyvalent. Et ce constat me préoccupe au point que j'en arrive à me poser la question suivante. Mais au fond, suis-je ? Je sais, un Anglais déprimé l'avait déjà posé avec cette brièveté britannique qui confère de la densité au moindre propos en disant « to be or not to be ». Plus tard, un humoriste du XVIe siècle avait répondu en affirmant « je pense donc je suis ». Tout indique d'ailleurs qu'il a été interrompu avant de finir sa phrase, qu'il aurait probablement conclu en disant « je pense, donc je suis », sur le point d'avoir une idée. Dans le contexte sociétal actuel, une telle affirmation, dans sa version d'origine, soulève une grave question. Suffit-il de faire semblant de penser pour avoir l'air d'exister ? Personne ne s'étant encore risqué à donner une réponse, je la prolonge alors par « si je suis, qui suis-je ?» Question qui évoque inévitablement les « connais-toi toi-même » ou « deviens ce que tu es ». Slogan connu qui font la fortune des gourous de pacotille, des coachs improvisés et des ashrams 5 étoiles. Évitant de recourir à ces formules galvaudées, j'allais me lancer dans une introspection abyssale quand un rayon de lucidité providentielle m'a suggéré cette remarque. Demander à un individu d'aller à la découverte de lui-même est aussi illusoire que demander à un poisson de se pêcher lui-même, ou à un parmesan de se râper lui-même. L'homme étant à la fois le labyrinthe et le promeneur qui s'y perd, ce serait comme essayer de décrire avec précision un tableau dont on ne connaît que le cadre. J'ai donc décidé de faire appel à des aides extérieures dont la palette est très large. Psychologue, astrologue, numérologue, cartomancienne, etc., etc. Ce long et pénible parcours exploratoire a été une épreuve que je ne souhaite à personne. J'en suis sorti vivant, certes, mais je ne vous dis pas dans quel état. Je pourrais vous décrire le détail pénible de cette expérience, mais mon désir de faire court vous l'épargne et me permet de conclure immédiatement en vous livrant, sous forme condensée, un raccourci de la quintessence de l'essentiel. À savoir, la recherche frénétique de ce que l'on est par nature vouée à l'échec, puisque l'on change au fur et à mesure de ce que l'on apprend de soi, si bien que l'on se donne un mal fou pour découvrir finalement quelqu'un qui est devenu autre. Bref, un monologue de sourd. J'ai donc pris la décision de rester moi-même et d'accorder un droit d'asile définitif à cet être inconnu que j'héberge à moi, tel qu'il est, lui demandant simplement en échange de me surprendre, voire de m'éblouir, en réagissant de façon créative et inattendue aux événements et aux rencontres que la vie lui procure, tout en allant gaillardement au-delà des limites inutiles que j'avais inconsciemment acceptées. Je fais donc de lui mon fort intérieur, mon dynamiteur de comportement inculqué. Grâce à lui, je dois être non pas la partie immergée d'un iceberg, mais un atoll qui révèle en surface la présence tumultueuse d'un volcan sous-marin. Au fond, je lui demande d'être moi, mais en plus libre, et en mieux, ce qui ne devrait pas être trop difficile. Connais-toi toi-même. Bof. Mais surprends-toi toi-même, oui.

0: y a des lieux tellement équivoques qu'on ne sait jamais si l'on en vient ou si l'on y va. Et le besoin de se situer devient vital. Où sommes-nous vraiment ? Il m'arrive de poser des questions uniquement pour le plaisir d'agacer ceux qui n'en connaissent pas la réponse. Et ce plaisir est d'autant plus grand que bien souvent il n'y a pas de réponse. Et parfois, j'en arrive à me surprendre moi-même. Par exemple, en posant la question « À partir de quelle distance du point de départ peut-on considérer qu'on est ailleurs ?» J'ai découvert qu'il n'y a pas une, mais des réponses. Car l'ailleurs est une notion perçue différemment par chacun. C'est comme la température qui est soit mesurée, soit ressentie. Ainsi, certains se sentent déjà ailleurs quand ils sont sur le palier après avoir fermé la porte. Et pour d'autres, changer de continent leur est nécessaire pour avoir l'impression d'être parti. L'ailleurs est donc un feeling personnel qui nécessite une claire définition de l'ici. Car mon ici est forcément l'ailleurs de quelqu'un d'autre qui n'est pas là. Et il en faut peu pour que ce quelqu'un d'autre se permette de considérer que je suis, pour lui, ailleurs. Alors que je suis ici, et que ce que tout le monde peut constater. Le risque est réel et l'idée insupportable. Et comment, dans ces conditions, accueillir ce qui, arrivé d'ailleurs, se considère désormais comme ici ? Sont-ils des nouveaux compagnons, des infiltrés ou des usurpateurs ? La question est encore plus grave pour ceux très suspects qui se prétendent sortis de nulle part. Alors que c'est bien connu, le monde est un immense cumul de n'importe où. Que conclure de tout cela ? Eh bien, c'est très simple. Il est souvent difficile de trouver des réponses moins connes que les questions.
1: Inspirer, c'est inspirant. Expirer, ça se discute. Tous les êtres vivants respirent, et l'homme en particulier. Il est donc lui aussi une machine à transformer l'oxygène de l'air en CO2. Ce gaz, dont on dit qu'il est une malédiction qui va faire de notre planète un immense barbecue. L'automobile n'est donc pas la seule responsable. D'autant plus qu'à l'arrêt, l'auto ne produit plus de CO2. Alors que l'homme en produit, même en dormant. D'ailleurs, même un écolo respire. Car ne l'oublions pas, l'anagramme de l'écolo, c'est COO, c'est-à-dire le CO2. Et les experts ont calculé que la respiration des 7 milliards d'humains produit par an, 2,5 milliards de tonnes de CO2, qui passeront à 3,5 milliards en 2070. Que faire alors ? Certes, on ne peut pas demander à l'humanité de retenir son souffle intégralement. Ce serait contre-productif. Faut-il alors prévoir des heures d'apnée universelles et obligatoires ou interdire de respirer avec les deux poumons à la fois ? Cela ferait bien sûr la fortune des coachs de yoga, mais il y aurait des dommages collatéraux, plus pénibles, comme l'interdiction d'éclater de rire, de souffler ses bougies d'anniversaire au-delà de la quarantaine, ou simplement de prendre un bon d'air. Alors que cracher ses poumons ou rendre le dernier soupir serait considéré comme un acte citoyen. Mais il y a pire encore à propos du réchauffement climatique. Ces 7 milliards que nous sommes sont autant de radiateurs mobiles dont, pour des raisons que personne ne connaît, le thermostat a été réglé sur 37 degrés. Ce qui est beaucoup trop. Curieusement, personne ne songe à abaisser ce niveau aux alentours de 15 degrés. Alors qu'inversement, il est tout à fait admis de pousser le curseur jusqu'à 39 degrés, voire 40, au moindre prétexte. CO2 ou chaleur d'origine humaine ? Je n'ai pas de réponse à cette question que j'ai eu l'imprudence de poser. Mais tout ce que je peux vous dire, c'est que j'ai écrit la totalité de ce texte en apnée, assis sur un seau rempli de glaçons. Ne me remerciez pas, ce n'est qu'une modeste contribution qui peut servir d'exemple aux nouvelles générations et si elles souhaitent pouvoir survivre au-delà de l'adolescence. Nota bene, ce n'est qu'à son décès que l'on sait si un écolo était sincère. Il n'oublie pas de s'éteindre en partant.
0: Dans la grande partie de pétanque du cosmos, la planète Terre n'est qu'un très modeste cochonnet. Même pas 1%. Les statistiques viennent d'être publiées. La population de la France représente moins de 1% de la population mondiale. Alors, comme tout le monde, je me pose la question. Est-il vraiment utile pour nous, Français, de se compliquer la vie pour sauver une planète qui appartient à 99% à des étrangers? J'hésite encore à répondre à cette question vitale, mais quand j'apprends par ailleurs que ces 99% nous considèrent, nous, Français, comme des étrangers, l'idée seule m'est insupportable. D'autant plus que c'est ridicule. Car si nous, Français, sommes aussi des étrangers, cela veut dire que la totalité de la planète est intégralement peuplée d'étrangers. Vision d'Apocalypse. Mais il y a encore plus grave.

0: et indiscutable. Cela m'a pris du temps, mais j'ai trouvé ce point de convergence que personne ne peut contester. Tous les pays du monde, sans exception, sont au sud du pôle Nord. La planète est sauvée.
1: C'est d'un humour discutable que de choisir la Toussaint pour enterrer sa vie de garçon. Halloween. J'ai été à l'occasion d'Halloween invitée à un bal obligatoirement costumé donné par les internes de l'hôpital Saint-Christophe sur le thème « Le SAMU s'amuse ». Excellente ambiance de salle de garde dans ces soirées où, en plus des costumes délirants, l'alcool est le plus grand commun dénominateur ou dominateur ou détonateur, au choix. Accoutrement loufoque, absurde, délirant. Il est exactement 11h environ quand un invité surgit, déguisé, lui, en grand blessé. Il a bu. Sa démarche le prouverait si c'était nécessaire et son déguisement est tellement réussi qu'il est aussitôt hissé sur l'estrade et proclamé vainqueur du concours de costumes dont le prix est un porte-clés avec l'effigie de Saint-Christophe, patron des chauffards. Le succès lui monte à la tête et il perd connaissance. Il s'écroule sur le podium. Dire qu'il est bien tombé serait malvenu, d'autant plus qu'il a la main crispée sur son Saint-Christophe. Il perd aussi pas mal de sang, de sorte que l'idée se fait peu à peu dans notre esprit qu'il s'agit peut-être d'un vrai blessé venu chercher du secours aux urgences. Une enquête rapide, faite à l'extérieur, confirme la thèse de l'accident. Notre homme vient, avec son coupé sport, de battre le record du kilomètre départ arrêté. Arrêté de front, par un chêne séculaire qui vaquait à ses habituelles occupations de producteur de glands et qui ne semble pas perturbé par cet incident qu'il a juste dépouillé de quelques centimètres carrés d'écorce. Le véhicule, en revanche, a acquis un petit minois chiffonné qui semble définitif. Quant au conducteur, même s'il nourrit une rancune vis-à-vis de l'arbre centenaire, il n'est visiblement pas en état de déterrer la tronçonneuse de guerre. Les urgentistes l'attendent, prêts à suturer toute ouverture non homologuée. On l'interroge pour savoir s'il s'agit d'un suicide raté ou d'un accident réussi. Mais avant même d'amorcer une réponse, il tombe dans le coma. Bien sûr, il ne tombe pas de bien haut. Mais moi, ça m'arrange parce que ça me fait une belle chute à cette histoire que je ne savais pas comment finir.
2: 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Que les cils sur mes joues avaient le pouvoir d'exaucer les vœux. Quand j'étais petit, je pensais que les adultes disaient toujours vrai. 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

0: la douleur. Mais depuis, qu'est-ce qui a changé ?
1: C'était l'émission Lire des livres. Aujourd'hui, lecture d'extrait du livre de Grégoire Lacroix, Jeune depuis longtemps, lu par Sylvie et Suzanne. Merci pour votre écoute.

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1: 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En tout cas, en attendant mardi, passez un bon dimanche et accessoirement un bon lundi ensuite.

0: qu'allez-vous faire aujourd'hui, ce midi, ce soir? Gagner votre vie ou sombrer dans le désespoir? Changer de cap, peut-être, ou bien encore ressasser le passé? En tout cas, nous, à Radio Albitzès, on vous donne quelques pistes. Bref, c'est l'agenda.
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2: 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L'école de cirque ZMAM vous attend pour sa fête annuelle le vendredi 19 juin avec à 18h un spectacle Piou de la compagnie des Petites Natures, mini cerceau aérien, poésie absurde, tout public, 20h30 cabaret Prof and Friends, tout public, samedi 20 juin de 10h à 18h spectacle des élèves, c'est gratuit, 18h apéro-concert La Fille au Chapeau et Tombola et 20h30 cabaret Les Pépites du ZMAM, tout public. Et enfin, 22h, jonglerie enflammée. Buvette, restauration, pizza, gourmandise, jeux et ateliers cirque. C'est les 19 et 20 juin à Mazamet, à l'école de cirque ZMAM. Retrouvez toutes les infos sur le site écolecirquetarn.com/ZMAM. Ce mercredi 17 juin à 20h30, l'association Jaurès Espace Tarn vous propose la conférence Moyen-Orient, comment en est-on arrivé là ? Par Bernard Dréano d'Attaque France et président du Centre d'études et d'initiatives de solidarité internationale. Rendez-vous donc à l'Université Champollion, auditorium Michel Cohu, place de Verdun à Albi, le 17 juin à 20h30. L'entrée est libre et gratuite, participation au chapeau. Le soleil est là, le printemps du CAUE aussi, mais le CAUE Quesaco, c'est le Conseil d'architecture, d'urbanisme et d'environnement. Découvrez le programme, visitez les expositions, assistez aux visites et aux tables rondes ou tout simplement profitez de ce temps fort de sensibilisation et médiation au paysage et au patrimoine pour rencontrer l'équipe pluridisciplinaire, architecte chargé d'inventaire du patrimoine et paysagiste conseiller du CAUE du Tarn. Pour en savoir plus, rendez-vous sur le site www.les-caue-occitanie.fr/tarn. Notez-le dès maintenant, l'association Les Chemins du Pastel organise son 35e salon Saveurs et Artisanat à Puy-Laurent du 18 juillet au 19 août sous la très belle halle aux grains climatisées de Puy-Laurent au centre du village. Elle réunit chaque année plus de 25 producteurs locaux dans les métiers de bouche et de l'artisanat ainsi qu'une exposition cette année sur la géologie en Puy-Laurentais et des minéraux. Horaires 10h30, 12h30 et 16h-19h tous les jours, sauf le lundi. Donc pour ce 35e salon Saveurs et Artisanat à Puy-Laurent, 18 juillet au 19 août.

0: sur Radio Albigès, un poème enchanté, suivi d'un dicton avec le prénom du jour. Au fond, que font-ils tous ces poissons? Les grands, les petits, ceux qui volent et ceux qui vont très profond, sans jamais savoir ce qu'ils pensent dans le fond. On les croit muets, sans expression. Il y a bien le chant des baleines, l'appel des dauphins, mais eux, on les considère comme des mammifères marins, tout en étant poissons parce qu'ils sont différents à cause du mode de reproduction. Les requins, ces nageurs majestueux, ne pensent pas. En est-on si certain? Ils chassent juste pour la faim. C'est l'instinct, la nécessité, sans autre besoin que de visiter ce pays des eaux où se côtoient en toute liberté, avec nos yeux d'humains, monstruosités et merveilles, peurs, ravissements, sans autre barrière que celle des coraux. Et ce qui existe pour le monde marin l'est aussi pour l'aérien, avec ce pays du ciel pour les oiseaux. L'homme, lui, met en cage, enferme. Lui seul sait faire des barreaux. Et s'il n'y a jamais assez de cages, et même si tu as faim, tu ne peux pas faire comme les animaux. Car le monde animal est cruel. Mais celui qui a faim, que fait-il si on ne lui donne rien? Ah, ce serait bien si la faim n'existait pas chez les animaux, comme chez les humains. Amour à Saint-Élysée, il n'est pas un jour au cœur qui porte vent alisé. Élisa et Saint-Élysée, une est là et l'autre, ce n'est pas précisé.
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0: Les enfants de la Beugeoire vous souhaitent une belle journée sur Abigius.
1: Braima, Sona.
2: Bienvenue dans le quartier.
1: Aramina,
2: Eva.

0: Giulietta.
1: Sì.
2: Mais quelle France? La France du silence, des sans écho, la France en souffrance qui cache ses mots. La France qui souffre, celle d'en bas, celle du gouffre et des sans-voix. La France des tuiles qui se retrouve sans toit, la France des huiles, celle du gras, du cash, du cac, du résultat. Le côté bas de la France d'en haut, celle qui sonne faux dans des médias. La France de la chasse aux éléphants, des classes et de l'ivoire.

mais aussi la France des sans-logis, du RMI remis en RSA, qui crève la dalle, celle qui travaille pour que dalle. La France qui licencie, qui met au placard, la France qui vit comme au placard, la France du blanc qui fait du black, la France du black conseille à blanc. La France qui vit du côté suisse, la vache qui rit, celle du showbiz, et prend la Suisse pour crèmerie. Mais aussi la France qui claque des dents, celle qui planque son désespoir, la France des cités à comparaître, celle des murs glacés sans fenêtres. La France banlieue qui tient les murs, la France du pieu sous l'azur, mais aussi la France du droit, du chant de liberté, de l'élan de solidarité qui reste dans les pas de la France d'Hugo, Prévert et Zola, Jaurès, Voltaire, de Vallès comme de l'abbé Pierre.

La France, en somme, qui s'éveille de trop d'outrance, celle des merveilles, des droits universels, celle qui danse et vit avec un cœur pour la France qui crève d'injustice, c'est la France du juste, la France qui rêve le monde, la France qui se lève.

sauf en cas de panne. Pas besoin.

0: Bonjour à toutes et à tous, bienvenue sur les ondes de Radio Albitzes. Aujourd'hui, on va faire la découverte ou la redécouverte, peut-être certains et certaines d'entre vous connaissent cette association, mais on va la définir, on va définir ses missions, on va parler de son historique aussi. Il s'agit de PEP 81. PEP, on va demander ce que ça veut dire aux deux personnes qui sont en studio avec nous. Elena Ledoux, bonjour.
1: Oui, bonjour.
0: Et François Canivec, bonjour.
2: Bonjour.
0: On va situer le propos pour les gens qui nous écoutent. On se rencontre début de la, on va dire, l'année scolaire. C'est en novembre, ça a déjà un peu commencé. Novembre 2025. François Canivec, vous êtes président du PEP 81, c'est ça ?
2: Alors au pluriel, parce que ce sont les pupilles, donc les PEP 81. Oui, je suis le président depuis quelques années. Oui.
0: Alors justement, définition, les pupilles de quoi ?
2: Alors les pupilles comme orphelins, comme malheureusement orphelins de guerre. L'œuvre des pupilles est née pendant la Première Guerre mondiale. Et dans la foulée, les associations départementales ont été créées dans chaque département, donc, mais par les inspecteurs d'académie qui étaient un petit peu contraints, encouragés à le faire par leur ministère.
0: Donc PEP, pupilles. Les pupilles de l'enseignement public, EP, c'est le EP. Elena Ledoux, donc, vous, votre rôle dans PEP 81 ?
1: Moi, je suis salariée donc, de l'association. Et j'ai connu l'association parce que j'y ai fait moi-même un service civique il y a quelques années.
0: Alors, PEP, pour, c'est un acronyme, pupilles de l'enseignement public. On a dit, pupille, c'est orphelin de guerre, donc ça a une histoire, au moins 100 ans, on va en parler. Je peux aussi décrire, on a la radio, je vais décrire le logo qui est souligné, sous-titré « La solidarité en action ». Et sur votre site qui est lepep81.fr, il y a tout un tas de choses qui déclinent un petit peu vos engagements, vos actions, des mots-clés aussi comme laïcité, égalité, des choses comme ça. On va essayer de les définir. Peut-être rappeler, 100 ans, on parlait 100 ans d'histoire, ça a été fêté je crois en 2024. C'est quoi ces 100 ans d'histoire ? Ça démarre où et pourquoi ?
2: Donc, pour ce qui est du Tarn, ça démarre dans le Tarn en 1924, donc. Et donc là, en 1924, on est déjà entre deux guerres. Et on pouvait espérer, dès le départ, que les pupilles deviendraient grands, seraient autonomes. Mais le rôle des pupilles de l'enseignement public, c'était de les accompagner, ces jeunes enfants, à l'école, tout en restant chez eux ou dans leur famille, qu'ils ne soient pas placés dans des institutions, ce qui était plutôt la façon de fonctionner des structures confessionnelles en général. Et donc cette volonté d'accompagner à l'éducation, ce sera toujours celle des pupilles de l'enseignement public. C'est ce qui fait la distinction par rapport à bien d'autres œuvres, c'est-à-dire la volonté d'une scolarité continuée, d'une scolarité réussie. Et donc tout au long du siècle qui s'est écoulé, les préoccupations ont toujours été d'aller vers les plus démunis des enfants et donc des élèves de l'école publique, en les aidant financièrement, mais aussi sur le plan de la santé, voire même en faisant de la prophylaxie, enfin de la prévention par rapport à la tuberculose. D'où la création de centres de vacances, on appelait ça la classe « hors les murs ». Avant même de penser vacances, on avait pensé aussi mise au vert, air pur, pour toutes les villes dont les centres-villes étaient quand même assez insalubres avant la Deuxième Guerre mondiale. Qui dit tuberculose dit aussi soins. Soins en montagne, par exemple, dans les Pyrénées-Orientales, un énorme sanatorium avait été créé. Heureusement, on a vaincu la tuberculose. Mais il restait encore des jeunes mis un peu à l'écart de la société et de l'école en particulier, qui étaient les jeunes en situation de handicap. Donc les PEP, à ce moment-là, après la Deuxième Guerre mondiale, se sont largement tournés vers l'accueil de ces jeunes en situation de handicap en créant des établissements, ce qui était un peu contraire finalement à l'idée de départ, puisqu'on voulait, rappelez-vous, pour les orphelins de guerre, les garder à la maison, dans leur famille, dans leur école. Et là, ben, on est rentré dans un système plus institutionnel de création d'instituts médico-éducatifs, les IME, les ITEP, enfin ceux que l'on connaît encore aujourd'hui et qui est d'ailleurs remis en question aujourd'hui.
0: Si on parle de territoire, donc là on est avec vous, association Tarnaise, mais PEP c'est plusieurs niveaux au niveau du territoire national. Est-ce qu'on peut en parler peut-être, Elena ?
1: Oui, bien sûr. Alors, nous, on fait partie du coup de la Fédération nationale des PEP, donc, qui couvre tout le national et qui représente à peu près plus de 90 associations représentées en France et outre-mer. Et certains départements qui sont donc fusionnés. Et ensuite, nous avons au niveau régional l'ARPEP. Donc l'association régionale des PEP qui est présente en Occitanie.
0: Donc ça, c'est des hommes et des femmes, donc bénévoles, salariés, mais qui ne font pas tout. On va parler de vos partenariats, puisque vous travaillez beaucoup avec d'autres structures. PEP ne peut pas tout porter, comme aucune association ne peut porter seule toutes les missions que vous vous êtes données. Est-ce qu'on peut rappeler la spécificité du Tarn, est-ce qu'il y a des missions spécifiques au Tarn qui, en tout cas de ce que vous, votre expérience, vous avez connu, vous n'étiez pas là il y a 100 ans, mais est-ce qu'il y a une spécificité au Tarn pour les PEP?
2: Oui, on est toujours les héritiers de ce qu'ont décidé nos anciens, hein, les anciens administrateurs de l'association pour le Tarn. Et en particulier, c'est assez curieux, ils ont toujours souhaité finalement accompagner davantage financièrement que de créer des structures. Donc le Tarn est un peu atypique pour cela. C'est une petite association qui, comme vous le disiez fort justement, travaille en partenariat, mais du coup ne gère aucune structure, ne gère pas d'établissements médico-éducatifs, rien dans le secteur médico-social. Rien non plus dans le secteur des centres de vacances. Alors qu'est-ce qui reste? Il reste ce qu'on appelle au PEP, parce que ça existe quand même aussi au niveau national, les politiques éducatives et sociales de proximité. C'est le secteur PESP. Vous craignez les sigles, on en a trouvé un. Le secteur PESP, les politiques éducatives et sociales de proximité. Et c'est donc dans ce secteur qu'on travaille et que l'on travaille effectivement en partenariat.
0: Alors, on va essayer de définir tous ces mots. Là, je continue j'ai toujours votre site internet devant les yeux. Je voyais des mots qui défilent encore, qui continuent, parce que c'est assez animé. Il y a éducation populaire. Peut-être que je vais vous demander de nous dire votre définition ou votre approche de l'éducation populaire. En tout cas, pour les PEP, qu'est-ce que c'est que l'éducation populaire? Qui veut se lancer? C'est une vaste question.
2: Bon, moi je veux bien, dans la mesure où peut-être, au lieu de vouloir définir, on prend des exemples. Et on se dit, quand est-ce qu'on a l'impression de faire œuvre d'éducation populaire? Allez, d'éducation, toujours. Parce que alors là, ça, c'est franchement
0: la base.
2: C'est le fil conducteur. Et vous soulignez les valeurs qui nous sous-tendent, et en particulier l'éducation dans la solidarité, contre l'exclusion et bien sûr dans le cadre de la laïcité. Mais concrètement, on va prendre l'exemple de la conciergerie solidaire. Peut-être qu'Elena, tu embrayes pour montrer ce que c'est que l'éducation populaire dans un quartier à Haussillon.
0: Conciergerie solidaire, donc.
1: La conciergerie solidaire a été créée pendant le Covid, où les jeunes avaient envie de montrer un aspect positif d'eux, d'animer aussi un peu leur ville. Et ils ont décidé, donc soutenus par le PIJ et l'EVS, donc le Point Information Jeunesse et l'Espace de Vie Sociale d'Haussillon, de monter une conciergerie solidaire où ils tiennent donc un petit stand pour recueillir les besoins des habitants d'Haussillon ou des associations d'Haussillon pour venir en aide. Donc ça peut être de l'arrosage de plantes, d'aider à monter une stère de bois d'une personne âgée, de monter ou démonter un meuble, à prêter sur un événement un coup de main à des associations qui le demandent.
0: Donc ça fonctionne comme une banque de temps, d'échange de services, c'est ça?
1: Exactement, ils récoltent lors de marchés ou d'une permanence parce qu'ils ont un petit local prêté par le groupe 3F sur Haussillon. Ils peuvent récolter donc les besoins des habitants ou des associations pour ensuite y répondre. Donc ils ont un groupe de jeunes et ils publient du coup les missions qu'ils ont récoltées. Et pour savoir combien il faut qu'ils soient, combien ils participent et pour pouvoir intervenir.
0: François ?
2: Ah oui, pour répondre à votre question, donc l'éducation populaire, là, En quoi est-ce qu'elle consiste ? Bien tout simplement à faire œuvre de citoyenneté, à apprendre ce que c'est que de rendre service et de finalement en tirer d'immenses bénéfices en termes de regard de la population sur cette jeunesse que l'on décrit parfois, et à tort, et qui est capable effectivement d'engagement. C'est aussi une première expérience de l'engagement qui leur permet ensuite, en témoigne effectivement l'animatrice Périne de cette expérience, qui témoigne finalement de leurs engagements futurs au comité des fêtes ou dans différentes structures associatives d'Ossillon. Et donc là, on se dit qu'effectivement, on a fait œuvre d'éducation populaire en soutenant, en encourageant, en encadrant la conciergerie solidaire à Ossillon.
0: Et c'est aussi du coup responsabiliser les jeunes pour trouver une façon de s'organiser, de trouver une façon de parler à la population, de se questionner sur comment exercer sa citoyenneté en fait.
2: Oui, parce que là, on est allé au plus court, mais il y a des tas de manifestations, tu le disais, Elena, auxquelles ils participent. Ça peut être le repas des aînés, ça peut être du cinéma en plein air, ça peut être différentes festivités qui sont organisées par la ville pendant l'été. Et ils trouvent toujours à s'adapter finalement à la demande, à répondre à la demande. Et ils montent en compétences personnelles, c'est sûr, mais ils prennent aussi une conscience collective, une organisation collective, sous l'autorité, effectivement, de la responsable de l'EVS et du PIGE, mais aussi d'un ou deux jeunes en service civique que nous encadrons à notre tour.
0: En continuant à définir les mots, je vois par exemple que les valeurs mises en avant par PEP, c'est la solidarité, où on parle aussi de bâtir une société inclusive. Beaucoup de ces mots, on les a beaucoup entendus. Il y a des politiques qui les utilisent beaucoup. Parfois, on les utilise tellement qu'on ne sait plus trop ce que ça veut dire. Concrètement, pour vous, la solidarité, l'inclusif, c'est quoi ? Est-ce qu'on peut continuer à donner des exemples, justement, pour incarner un peu ces mots ?
2: Allez, on se partage, Elena. Je parle de solidarité, tu parles d'inclusion.
1: D'accord.
2: Bon, alors, pour la solidarité, je vais être bref, parce que c'est l'histoire des PEP, tout simplement. Pour pouvoir aider des jeunes à continuer leurs études sans une ambition extraordinaire, il s'agissait d'obtenir son certificat d'études, au moment de la Première Guerre mondiale, mais de ne pas être juste le berger, le petit homme ou la petite femme à tout faire de la ferme. Donc c'était quand même important et cela demandait des sous. Et quand on regarde comment les enseignants, les parents d'élèves se sont organisés dans une époque de pénurie à la fin de la Première Guerre mondiale pour rassembler du papier, rassembler des chiffons, pour amener tout ça près de Montauban où il existait une papeterie qui a fermé dans les années 70, qui a donc traversé quand même le XXe siècle, on se dit que la solidarité, elle était déjà là. C'est-à-dire c'était de la solidarité de récolte, très, très écolo avant l'heure, et d'essayer d'avoir des actions collectives qui permettaient d'avoir un financement du suivi des jeunes. Et donc c'est cet esprit-là qui nous anime. On pourrait voir comment ça existe encore financièrement, mais ce n'est pas un mot solidaire envers les plus démunis, envers ceux qui font appel à nous pour répondre à ces besoins-là. Nous avons besoin, effectivement, de nous organiser de façon solidaire.
0: Elena, l'inclusif, qu'est-ce que ça veut dire pour PEP ?
1: Alors, l'inclusion, c'est de pouvoir accueillir ou accompagner toutes les personnes qui nous contactent ou qui ont besoin d'aide pour être citoyen entièrement. Et nous, notamment, on l'a fléché quand même dans le champ du handicap, où du coup, on a plusieurs actions. Est-ce que vous voulez que je parle des actions, du coup ?
0: On peut décliner justement des exemples précis.
1: Voilà, donc il y en a une qu'on met en avant, c'est Parenthèse, là qui est plutôt sur l'accompagnement des familles, qui permet, c'est un espace vraiment de café, effectivement, par les parents, animé par une éducatrice spécialisée qui donne une thématique et elle donne le temps d'échange aux parents qui en ont besoin, qui ont besoin de vider leur sac, d'en parler, de ressortir un peu plus léger ce temps, en fait.
0: Donc un temps convivial, entre parenthèses,
1: exactement.
0: Pour faire une pause du quotidien qui peut être parfois dur.
1: Exactement. Et puis les parents l'ont dit lors de témoignages, ils viennent un peu déposer ce qui leur pèse, mais aussi ça permet de se rencontrer entre parents. Ils en rigolent, ils en pleurent des fois, souvent ils se rencontraient où ? C'était dans des salles d'attente. Ils n'avaient pas ce temps de parole, de pouvoir échanger. Et du coup, ça a noué ce lien entre eux et ils en ont vraiment besoin. Ils le réclament.
0: Donc parenthèse, ça c'est des rendez-vous réguliers ?
1: Alors pour l'instant dans le département, on l'a que sur Grouillet, mais on a l'objectif de le déployer dans le département. Donc certainement de nouveaux contacts vont se faire et ça se déploiera peut-être dans le sud du département.
0: Et concrètement, comment ça se débloque une nouvelle action ? Est-ce que c'est à l'initiative de parents qui vont venir vous voir, à l'initiative d'encadrement qui savent pas justement comment organiser ce genre de personnes ? C'est qui déclenche ?
1: Ben là où il y a le besoin déjà, c'est-à-dire si c'est des parents qui viennent et qui nous le disent ou si c'est des structures, ben on travaillera là où il y a le besoin. Donc c'est plutôt, on attend que le besoin, on va dire, toque pour pouvoir dire ben là on peut venir et on peut intervenir.
0: Et à partir de là, vous mettez en branle des financements, vous cherchez des salles peut-être pour les réunions, c'est ça ?
1: Voilà, des partenariats, effectivement, ben pour être accueillis, pour pouvoir recevoir ses parents et pouvoir leur donner ce temps d'échange.
0: D'autres actions qui qualifient les actions de PEP. On parle aussi de séjour en vacances, de choses comme ça. On peut en parler ?
2: Alors, on ne s'occupe pas à proprement parler des vacances, mais des départs en classe de découverte. Et donc là, l'inclusion, ben, elle est simple, c'est que tout le monde puisse partir. Que tous les élèves de la classe puissent partir et qu'il n'y en ait aucun qui soit laissé de côté pour des raisons financières. Alors là, c'est le vieux système des PEP qui consiste à voir les écoles adhérer, donc tous les élèves adhérer. On peut même donner le tarif, c'est 70 centimes depuis des années. Et donc la manne collectée est entièrement redistribuée, évidemment, au bénéfice des familles, de façon à ce que le reste à charge soit diminué le plus possible. Donc là, c'est effectivement une forme de solidarité inclusive qui mélange les deux. Et je pourrais revenir par exemple sur aussi la conciergerie solidaire, parce que c'est un exemple vraiment formidable d'inclusion, dans la mesure où le regard dont on parlait tout à l'heure, que les familles du quartier peuvent porter sur les jeunes, rejaillit sur la famille à laquelle le jeune appartient. Et en particulier sur l'autorisation que les filles obtiennent de leur propre famille à pouvoir sortir à des heures auxquelles elles ne pourraient pas sortir. Donc là, on s'est aperçu que l'inclusion consistait à lutter contre la marginalisation des jeunes qui, pour des raisons culturelles, socioculturelles, n'auraient pas eu le droit de faire ceci ou cela. Et là, pour nous, ça a été peut-être un retour sur une action, un retour bénéfique auquel on n'avait pas forcément pensé au départ. Inclusion de jeunes qui sont en situation de handicap, ça oui, on comprend bien, ils peuvent eux aussi prêter main forte, participer, aider et être pleinement citoyens. Mais des autorisations nouvelles, et en particulier aux filles, on n'y avait pas forcément pensé au départ, et ça a été un retour très positif d'inclusion non genrée.
0: Et donc du coup, c'est des cercles vertueux qui se mettent en branle et que vous n'aviez pas forcément
2: anticipé. On n'a pas forcément anticipé.
0: Est-ce que comment vous faites les suivis de gens que vous accompagnez? Je vois par exemple sur le site, donc l'EPEP 81, vous mettez un peu, alors là c'est des chiffres, mais il y a aussi des photos qui incarnent un peu les gens. 270 enfants ou jeunes soutenus, 498 adultes suivis. Quel est le suivi que vous mettez en place et sur quels critères ?
1: Bon, on en a plusieurs, en fait, de suivi, ce qui fait que il y a autant de monde, on va dire, avec notre petite équipe. Notamment, par exemple, je vais en citer un, c'est le service civique. Donc, on est structure d'intermédiation, c'est-à-dire qu'on est porteur du service civique entre une collectivité territoriale ou une association qui souhaite accompagner un jeune en service civique, un volontaire, et les jeunes volontaires qui viennent ou vers nous ou par la base d'une annonce, pardon, ou du bouche à oreille ou directement par les associations. Donc on porte ce projet-là et nous avons l'obligation de suivre ces jeunes que nous faisons nous, et alors je dirais nous, c'est-à-dire les PEP entières, autant salariés que bénévoles. Voilà, donc on se retrouve lors de formations civiques et citoyennes qui s'appelle un groupe...
2: Notre groupe, disons, de bénévoles a ses données pour nom Citoyenneté, formation.
1: Voilà, merci. Le groupe Citoyenneté, formation, où on se réunit, on discute autant de l'actualité, de ce qu'on est en train de développer ou ce qu'on est en train de, ou les jeunes qu'on est en train d'accompagner et de suivre pour voir les accompagner au mieux et croiser les regards.
0: On s'achemine vers la fin de cette première émission puisqu'on vous a proposé de continuer à parler de vos actions sous ce format-là ou sous d'autres formats radio ou sonore ou parfois peut-être plus sensible si on a des témoignages. Peut-être rappeler pour cette première émission et pour cette fin de première émission, concrètement, s'il y a des associations, des parents, des écoles, des enseignants qui veulent faire appel à vous sur des projets, sur de l'aide, sur qu'est-ce que vous pouvez mettre en place et comment on vous contacte et sur quels critères. Est-ce que tous les publics sont visés? Est-ce qu'il y a des choses ou est-ce surtout avec qui on discute de tout ça?
1: Alors, on peut me contacter effectivement par téléphone donc, ou au fixe, donc le 05 63 38 73 91 ou sur le portable au 06 52 33 04 85 ou alors par mail avec lepep, donc au pluriel, pep81@lepep.org et nous laisser un mail ou une demande. Il n'y a pas forcément de demande cadrée. Effectivement, on répond aux besoins. Donc, à voir si on peut y répondre de suite, pas de suite, si on monte un projet, un partenariat. Donc, tout le monde est bienvenu pour qu'on travaille tous ensemble.
0: Et on l'a pas dit, mais on se l'est dit en micro, les locaux, c'est à Albi, mais en fait, tout le territoire du Tarn est potentiellement concerné. Merci beaucoup d'être venus, Elena et François, des PEP 81. On rappelle aux auditeurs, auditrices, le site internet, c'est lepep81.fr. Pour ceux et celles qui nous auraient pris en cours d'émission, n'hésitez pas, il y a le podcast sur le site internet de la radio, et puis on le fera suivre.

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0: T'entends le gâteux, t'entends son commerce avec des chansons d'antan.
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0: Un cœur de Robinson, poèmes enchantés, pour les petits et les grands aussi. Le nez en l'air et sans souci au cœur.
1: Si tu avais devant les yeux une corne, comme la corne qui orne celle d'un rhinocéros, évidemment ce serait surprenant d'avoir un tel ornement. Mais le plus grand inconvénient pour quelqu'un doté d'un tel encornement, c'est que malgré toute sa volonté, ce cornu ne pourrait s'envisager sur un visage sans une comique loucherie à la toute fin. Si chacun d'entre nous était marqué d'un tel sceau, pour tromperie, tricherie, escroquerie, selon le degré d'énormité de l'éminence, avec toutes sortes de coloris, rouge d'avoir menti, jaune de jalousie, vert de rage ou bicoloré, et plus encore, vous pouvez tout imaginer. Donc, si ce diable d'humain était endiablé d'une telle proéminence en fonction de ses pensées, la vie serait-elle encore vivable entre les hommes ?
0: La petite fille au bord de l'eau est toute colère. Des larmes roulent de ses yeux comme roulent les petits cailloux d'un torrent furieux. Et puis, peu à peu, les larmes s'apaisent et coulent maintenant silencieuses comme coulent les eaux calmes d'une petite rivière. Dans sa robe toute bleue, la petite fille, encore un moment, reste assise tristement au bord de l'eau. Autour d'elle, tout lui sourit, tout est gai. Le vent nuance les verres à la lumière. Au fond d'elle, elle sait que ça va mieux. Elle fait toujours un peu semblant, elle ne sait déjà plus pourquoi elle s'est mise à pleurer. Mise à pleurer aussi fort que roulent les petits cailloux d'un torrent furieux. Et ça lui est maintenant tout aussi facile de sourire de contentement.
1: Un nuage peut-être de poussière, de lait, d'encre, de sauterelles aussi. Des dizaines de nuages faits de brume, de voilage, d'orage bien sûr. On peut l'avoir dans le ciel ou dans la tête, ce nuage, qui ressemble assez souvent à une bête d'un autre temps. Le nuage peut cacher la rage des dieux, cacher l'aile d'un ange, donner aux yeux un mélange de lueurs changeantes, de l'aurore au couchant, puis disparaître, incolore dans l'immense bleu, par le souffle magicien du vent. Demain, tu seras comme un de ces nuages, petit enfant. Tu es à son image, mais jusqu'à quand ?
0: Sur une plage, des coquillages, parfaits ou en fragments. C'est quelque chose d'incroyable, un coquillage. C'est comme un reste de maison, là, sur le sable. Plus personne ne l'habite. Certains pourraient en faire encore usage. Rien ne les a encore abîmés. Comment est-il possible que des petits êtres si mous, d'aussi dure matière, qui ont tant de douceur au toucher? On se demande comment il peut avoir cette perfection des formes. On peut même y lire les traces des âges. Ce petit être si mou, la colorée de teinte, que tout pinceau en main pourrait envier. Coquillage, ce qui reste après la vie, un chef-d'œuvre.
1: Dans ces humides coins, à voir les mille pattes, les pinces-oreilles, le crapaud, se trouve beau. Pourtant, quand il se réveille, il est mal dans sa peau. C'est que dans son sommeil, pendant que brille le soleil, il fait des cauchemars, une horreur. Il ne s'est jamais vu aussi moche. Tous ces reliefs sur sa peau qui paraissent être des parures du plus bel effet. Une fois réveillé, pour le crapaud, cela ressemble à des espèces de verrues, des plaques pleines de disgrâces. Et son lieu d'habitation, qui semblait lui être palais, n'est plus qu'un humide lieu fait de boues et de pierres mêlées. Et ça lui apparaît comme une grotte ensorcelée. Tu crois, toi, qu'un crapaud pourrait se sentir beau ou laid? Tu crois qu'il pourrait s'avouer tel qu'il est? Toi, tu le trouves répugnant, d'autres y trouvent un attrait. Ce qui plaît aux uns ne plaît pas aux autres. On peut trouver beau quelqu'un et lui ne pas s'aimer. Et d'autres encore qui apparaissent aux yeux de beaucoup comme vilains vus avec leurs propres yeux. Et d'autres encore qui apparaissent aux yeux de beaucoup comme vilains vus avec leurs propres yeux, ne pas être mécontents de ce qu'ils voient, de ce qu'ils sont, et c'est sans doute tant mieux pour eux. On ne se voit jamais comme les autres nous voient, mais à la vérité, le crapaud chanteur peut être des plus laids en ce qui concerne notre vue. Notre oreille le reçoit d'une toute autre manière quand on l'entend lancer sa note pure et claire dans le silence de la nuit. As-tu déjà vu, si doux, un chat roux dessus et tout blanc dessous? Un chat roux au doux ronron, petite boule roule dans le pré qu'il aurait cru plein de chatons. Un chat roux avec des yeux si doux, si doux, des yeux d'un joli vert persan, brillant comme deux ampoules émeraudes. Un chat roux tout gracieux qui joue à la chasse aux papillons. De ce chat roux qui s'y fie et fou, d'un éclair change en rasoir ses pattes de velours, il faut voir le félin filant entre les herbes folles. Ce chat roux, boule de caoutchouc, tout en souplesse se place et ne se presse pour sa chasse aux papillons, papillons qui ne tiennent pas en place, et passe de fleur en fleur, et le chat roux, dans sa danse, est tout d'adou ronron de ne pouvoir dans le pré à chaton voir de plus près les papillons. Mais à ce chat roux, tout lui sourit. Entre nous, ce qui ne fait pas rire du tout, celle qui vient de filer dans le petit trou. Et je crois bien que le chat roux va passer la nuit sous les étoiles, en attendant de voir sortir la petite souris de par ce trou. Mais ce n'est pas sûr du tout.

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1: Mes parents s'étaient dit, ouais, on fait de la musique traditionnelle, plus ça va, plus on se demande ce qu'on fait, parce que la tradition, ça devient compliqué. 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
4: Nous commençons notre première émission de la journée. Voici notre leçon de culture physique.
5: Troisième leçon de culture physique va commencer. Flexion des jambes, mains aux hanches. Une, deux, une, deux. Étendez-vous sur le dos, renversement du corps en arrière.

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Vous en avez marre de cette alternance de semaines et vous voudriez bien que ce soit tous les jours dimanche. 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Vous avez deux minutes pour laisser votre coup de cœur ou votre coup de gueule et ce sera diffusé demain dans l'émission comme un lundi à midi et 18h. 05 63 77 61 75. 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

Harry Belafonte nous a quittés en avril 2023 à l'âge de 96 ans. Ce chanteur, acteur et militant new-yorkais d'origine jamaïcaine a fait danser des millions de personnes mais a aussi œuvré pour les droits de l'homme dans le monde. Celui qu'on nommera King of Calypso lorsque son album Calypso atteint le million d'exemplaires vendus en 1956 se fera connaître d'une nouvelle génération en 1988 par l'utilisation de ses chansons Banana Boat Song ainsi que Jump in the Line dans le film Beetlejuice de Tim Burton. Gael Faye lui avait rendu hommage en 2020 dans son album Lundi Méchant. On écoute tout de suite le titre JITL sur Radio Albitzis.

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C'est dans le cadre d'une résidence de territoire menée par l'auteur-performeur Jérôme Pinel sur le Carmozin Ségala qu'est né ce projet de fiction poétique radiophonique. Pendant plusieurs mois, Jérôme Pinel a, au gré de cette action lancée par l'emblématique association carmosine Rocktime avec le concours de la communauté de communes du Carmozin Ségala et de la DRAC Occitanie, multiplié les rencontres avec les habitants de la cité minière tarnaise, mais aussi de sa campagne environnante pour des concerts, des performances de poésie dans la rue, des ateliers d'écriture, avec toujours en toile de fond l'envie de raconter le quotidien. C'est à partir de ces discussions que sont nés les premiers textes. L'idée de la fiction radiophonique a vite fait son chemin. Elle permettait de ne pas être dans le seul témoignage et laissait plus de liberté aux habitants de s'exprimer sans tabou. Pour l'auteur, c'est aussi la possibilité de ne pas être enfermé dans la retranscription fidèle à une vérité. Néanmoins, tous les textes sont tirés de faits bien réels. Au niveau sonore, deux musiciens ont participé à ce projet, Bruno Izarn et Guillaume Navarre. La partie bruitage et ambiance a été montée par Jérôme Pinel avec la complicité des studios Loud Productions basés à Montec. Le mixage et le mastering ont été confiés à ce dernier.

0: Incendie à la ferme, un feuilleton poético-radiophonique écrit par Jérôme Pinel dans le cadre d'une résidence de territoire sur le Ségala Carmozin menée par l'association Rocktime et le concours de la DRAC Occitanie ainsi que de la communauté de communes du Carmozin-Ségala. Mise en voix, Jérôme Pinel. Musique et bruitage, Jérôme Pinel, Bruno Isa et les studios Loud Productions.
1: Premier épisode, CE d'Airbus.
0: C'était jour de marché, enfin presque. Pas de cloche, de mairie, de ruelle. Juste un parking et une enfilade de bâtiments sortis de la tête d'un grand architecte. Ils étaient une trentaine, alignés devant, avec leurs étals, leurs auvents, leurs camions magasins, à vendre à la fourmilière de cadres en costume chic, sortis de leur énième embouteillage matinal sur le périphérique. Été comme hiver, les producteurs revenaient, parce que ça marchait, parce que ça margeait, parce que le gentil cadre n'avait guère le temps d'aller chercher à manger ailleurs que dans la grande surface la plus proche de sa résidence, mais restait preneur des produits issus des doux terroirs de France. C'était cher, terriblement cher. Toulouse, Airbus. L'inverse lui aurait été surprenant. Le prix prenait plus que le carburant. Il n'achetait jamais rien d'autre que du pain, mais aimait y ralentir pourtant. Pour voir leur trombine en bonnet sur leur blouson de sport, leur trombine de gars dehors, à l'aurore. Il ne traînait pas trop. Il était là pour bosser, gagner sa vie un jour de plus. Là-bas, sa famille claironnait à tous les carrefours qu'il était ingénieur chez Airbus. À les écouter, on aurait presque pu croire qu'il dessinait, boulonnait et pilotait tous les avions qui leur passaient par-dessus la colline.

0: La raison, la même qui lui faisait penser qu'il ne grimperait au mieux que quelques échelons dans sa carrière, le poussait à ne pas trop couper l'ardente étincelle qui prenait parfois son oncle et ses anciens camarades de collège. Nuancer leur vision d'une situation comme la sienne serait passé pour fausse modestie, valant snobisme. Ou pire, pour la plainte d'un privilégié ne sachant pas tenir sa langue. Il se la ferme. Il avait une bonne place, dans un fleuron de l'industrie internationale, avec un CE offrant mutuel, voyage et marché paysan sur espace de travail. Apprendre et point barre. Il longea les auvents avant de passer la porte vitrée et de présenter son badge. La rangée d'ascenseurs l'attendait déjà. Plusieurs employés y tenaient le rang. Il soupira discrètement. Il était grand temps qu'il retourne faire un tour à la ferme de ses parents.
1: Deuxième épisode, Néonien.

Sous le terril numéro 10, ils ont mis de la terre. De la terre de la découverte. Ils ont recouvert la ferme de son grand-père. En 87. Jusqu'à en faire disparaître un petit bout de la vallée. Bien des années après, la mine a fermé. Et sous cette terre trop acide pour y planter autre chose que de l'herbe insipide, une filiale de Bouygues, commanditée par une filiale de Direct Energy, elle-même pilotée par les ex-directeurs d'un fonds d'investissement suisse, a fait venir, pour un salaire de pacotille, une petite armée d'ouvriers hongrois qui ont dormi dans des algécos pendant 3 mois et fait fleurir quelques milliers de panneaux solaires. Là, sur l'ancienne ferme de son grand-père. Ils appellent ça une ferme photovoltaïque. Pas bruyant, pas puant, pratique. Ça prend la pluie, ça prend le soleil, mais ça grimpe pas trop. La récolte de ces petites merveilles est revendue à EDF ou à Direct Energy. Au bout d'un moment, on ne sait plus et on envie les vaches qui broutent tranquilles derrière la clôture. Il est à dire que son grand-père, côté maternel, a quitté ses terres aveyronnaises juste après la guerre, après les avoir cédées à un exploitant d'uranium. Aujourd'hui, là-bas aussi, la mine a fermé et Areva rétrocommissionne son yellow cake au Nigeria, où des gamins naissent avec des pustules sur les bras, à force de boire l'eau de la seule rivière qui passe par là. Ainsi va la vie sur la planète bleue. On a beau dire, on a beau faire. Déjà quelques millénaires que le bipède à cheveux exploite la terre pour planter ses choux, ramasser ses cailloux toujours précieux et bâtir des temples à la gloire des cieux. On en revient toujours à la terre. Comme lui, ce vendredi soir, quittait sa banlieue toulousaine pour revenir par les petites routes, voir ses parents et respirer un peu l'air de la ferme. Depuis qu'il avait passé la trentaine, il y passait de plus en plus de week-ends.

0: troisième épisode, Kuma.
1: Lorsque son père est tombé de l'échelle, il venait juste de faucher les foins. C'était le premier dimanche de juin. Personne n'a su qui a passé l'appel. Toujours est-il que le lundi matin, la cour tenait un curieux théâtre. Quatre voisins, lassés de débattre, n'en étaient pas loin d'en venir aux mains. La question portait sur l'ordre des tâches qu'il y aurait à faire les jours prochains. Que son père ne s'inquiète de rien, les copains de la Kuma étaient à l'ouvrage. Une ou deux tasses de café plus loin, Alain avait mis les troupes sur les rails. Chacun savait son planning par le détail, ne restait plus qu'à se mettre au turbin. Ainsi, les semaines qui suivirent, ils ont assuré la rentrée des foins, la traite des vaches et le tri des grains, prenant sur leurs exploitations pour venir. Et son père, derrière, d'une main, rongeait son frein, ravalait ses soupirs de ne servir à rien qu'à faire rire quand il leur coupait un morceau de pain. Grâce à leurs efforts, l'année fut sauve, une année qui ne fut ni mieux ni moins bien, niveau recette, mais qui, pour un pépin, aurait bien pu finir en catastrophe. Alors, lorsque de la ferme d'Alain est montée de la fumée cette fin août, qu'on l'a vu débouler en criant sur la route qu'un incendie avait pris dans son foin, son père est resté calme et serein. Après lui avoir attelé la fourche et laissé partir vers l'enfer rouge, il est rentré, téléphoné aux voisins. Déjà, les sirènes hurlaient au loin. La nuit allait être longue, très longue.

Son père était en sueur. Il avait pris son tour vers 3 heures. Avec la fourche du tracteur, il sortait les pales de foin sous les cris du moteur. Dès la moindre balle sortie, un pompier le suivait avec la lance incendie jusqu'à ce qu'il laisse son fardeau dans un champ de pissenlit où d'autres sapeurs arrosaient un monticule noirci. À peine le temps de laisser les braises, le tandem repartait illico dans la fournaise. Mâchoire serrée sur ses épaules de gros balèze, son père semblait presque à l'aise. Quelque peu à l'écart, sa mèche grise en arrière, l'air vide et hagard, Alain contemplait les flammes dévorant son hangar, une distance de désespoir dans le regard. La fatalité avait fait son travail. Aussi inexorable que le feu sautant de balle en balle, elle écrasait le moindre espoir de ses entrailles. Demain, il n'y aurait que calcine à tirer de cette ruine. La bataille ne tenait plus maintenant qu'à éviter que l'incendie, poussé par le vent, ne se propage dans les champs. Il n'avait pas plu depuis si longtemps. Quelqu'un ou quelque chose cria. Son père débarquait une autre cargaison avec maestria. Il s'en retournait déjà quand, dans les flammes, quelque chose d'invisible vacilla. Un raclement caverneux monta des tréfonds du hangar en feu avant de se transformer en un grincement furieux. Le toit s'affaissa par son milieu avant de s'effondrer tel un château de cartes des plus frêles, projetant une myriade de confettis couleur miel par-delà l'échelle et les étoiles dans le ciel. Les épaules du vieil Alain se gonflèrent comme les poches où il avait planté ses mains. Quelque chose passa dans sa gorge, mais rien ne vint. Ses orbites débordèrent un instant d'un trop-plein avant de redescendre dans un soupir qui ne voulait rien donner à entendre. Lui se tenait juste à côté, un nœud dans le ventre, immobile, inutile, devant tout ce travail qui partait en cendres. Debout sur la butte, le vieux et lui étaient restés silencieux minute après minute à contempler la chute, avec les coups d'œil désolés qui se tournaient parfois vers eux au cœur de la lutte, avec les cris des gars, le feu qui crépite et les murs qui s'effondrent.

L'aube et ses volutes s'étaient finalement levées sur la carcasse fumante du vieux paillet, détail perdu dans la vallée. Les pompiers arrosaient un tas de cendres sur le côté. Il avait suivi son père jusqu'à la 205 carrés plus haut et il s'en était allé. Alain leur avait lancé un dernier signe de la main en bas de l'allée. Ils étaient rentrés, sans parler.

0: La fête avait toujours lieu après les moissons. La vallée emplissait les paniers de vaisselle et de provisions, lui préparait ses cannes, refaisait ses hameçons. Vers midi, tous descendaient vers le petit bois en bas de la maison. Ils longeaient le muret de pierre jusqu'à une clairière où ils étendaient les nappes à l'ombre d'un hêtre centenaire. Les pères calaient les bouteilles de vin dans la rivière et toute la troupe restait là des heures entières. Les gars de la Cuma arrivaient toujours les premiers. Il n'y avait aucun bois à couper, aucun tracteur à réparer. Ce jour-là, il n'y avait que des nappes à étendre. Il n'y avait qu'à rire en se remplissant le ventre. Tous les autres habitants de la vallée étaient conviés. Chacun déballait les trésors de son panier. Il y avait même le vieux retraité des marins-pompiers et le couple d'Anglais qui retapaient la ferme de la Roucarier. Son grand-père finissait toujours par ronfler dans un coin. Au bout, on mesurait à la brindille pour donner le point. Lui et son voisin jouaient à jeter les pierres le plus loin. Sa grand-mère chantait dans un occitan qu'il ne comprenait pas très bien. Et puis d'un simple coup de vent, la nuit et les étoiles tombaient sur ce paradis flottant. Les hommes tiraient des rallonges à travers champs pour que leur bonheur reste un peu plus longtemps. Du garage de la ferme jusqu'au pied du hêtre, il y avait presque 300 mètres. Il fallait 5 à 6 grandes rallonges, 10 peut-être, que les pères branchaient en mâchouillant leurs cigarettes. Ils s'endormaient alors dans un coin de couverture avec les autres enfants, avec le roulis de la rivière, avec les bruits de la nature et la fête qui se perdait dans un lointain murmure. Le paradis avait le sol dur. D'un coup, il sentait des mains le soulever de terre. C'était celle de son père, qui lui chuchotait de se rendormir en quittant la clairière. Sa mère suivait juste derrière, comme tout le reste de l'expédition. Et ainsi, il quittait l'été au son des grillons, de la vaisselle qui s'entrechoque dans les paniers à provisions, des rires étouffés sous les rayons d'une lune douce et claire. Déjà, sur le vieux muret de pierre, les premières bogues de châtaigne tombaient. Bientôt sonnerait l'heure de remplir le cartable d'affaires. Il s'endormait là, en souriant aux lueurs de l'univers.
1: C'est lors d'une sortie avec le bus social de l'Escambiar que Jérôme a rencontré une femme d'agriculteur qui l'a invité à venir discuter avec son mari à propos de la solidarité paysanne en 2018. Le thème de l'agriculture est vaste et mériterait bien des histoires souvent complexes, mais Jérôme tenait à rendre hommage à cette anecdote qu'ils lui ont racontée. Les personnages du fils ingénieur à la grande ville qui revient à la ferme a été inspiré par une autre rencontre. C'était Incendie à la ferme, une fiction poético-radiophonique de Jérôme Pinel. Avec la participation de l'association Rocktime et le concours de la communauté de communes du Carmozin Ségala et de la DRAC Occitanie. Ainsi que la participation de deux musiciens, Bruno Izarn et Guillaume Navarre.

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1: Bonjour. 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Dans cette vidéo, je vais vous expliquer comment moi et beaucoup d'autres personnes au monde gagnons plusieurs milliers d'euros par mois très facilement sur Internet. 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
2: 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L'école de cirque ZMAM vous attend pour sa fête annuelle le vendredi 19 juin avec à 18h un spectacle Piou de la compagnie des Petites Natures, mini cerceau aérien, poésie absurde, tout public, 20h30 cabaret Prof and Friends, tout public, samedi 20 juin de 10h à 18h spectacle des élèves, c'est gratuit, 18h apéro-concert La Fille au Chapeau et Tombola et 20h30 cabaret Les Pépites du ZMAM, tout public. Et enfin, 22h, jonglerie enflammée. Buvette, restauration, pizza, gourmandise, jeux et ateliers cirque. C'est les 19 et 20 juin à Mazamé, à l'école de cirque ZMAM. Retrouvez toutes les infos sur le site écolecirquetarn.com/ZMAM. Ce mercredi 17 juin à 20h30, l'association Jaurès Espace Tarn vous propose la conférence Moyen-Orient, comment en est-on arrivé là ? Par Bernard Dréano d'Attaque France et président du Centre d'études et d'initiatives de solidarité internationale. Rendez-vous donc à l'Université Champollion, auditorium Michel Cohu, place de Verdun à Albi, le 17 juin à 20h30. L'entrée est libre et gratuite, participation au chapeau. Le soleil est là, le printemps du CAUE aussi, mais le CAUE Quesaco, c'est le Conseil d'architecture, d'urbanisme et d'environnement. Découvrez le programme, visitez les expositions, assistez aux visites et aux tables rondes ou tout simplement profitez de ce temps fort de sensibilisation et médiation au paysage et au patrimoine pour rencontrer l'équipe pluridisciplinaire, architecte, chargé d'inventaire du patrimoine et paysagiste conseiller du CAUE du Tarn. Pour en savoir plus, rendez-vous sur le site www.les-caue-occitanie.fr/tarn. Notez-le dès maintenant, l'association Les Chemins du Pastel organise son 35e salon Saveurs et Artisanat à Puy-Laurent du 18 juillet au 19 août sous la très belle halle aux grains climatisée de Puy-Laurent au centre du village. Elle réunit chaque année plus de 25 producteurs locaux dans les métiers de bouche et de l'artisanat ainsi qu'une exposition cette année sur la géologie en Puy-Laurentais et des minéraux. Horaires 10h30, 12h30 et 16h-19h tous les jours, sauf le lundi. Donc pour ce 35e Salon Saveurs et Artisanat à Puy-Laurent, 18 juillet au 19 août.

sur Radio Albigès, un poème enchanté, suivi d'un dicton avec le prénom du jour. Au fond, que font-ils tous ces poissons? Les grands, les petits, ceux qui volent et ceux qui vont très profond, sans jamais savoir ce qu'ils pensent dans le fond. On les croit muets, sans expression. Il y a bien le chant des baleines, l'appel des dauphins, mais eux, on les considère comme des mammifères marins, tout en étant poissons parce qu'ils sont différents à cause du mode de reproduction. Les requins, ces nageurs majestueux, ne pensent pas. En est-on si certain? Ils chassent juste pour la faim. C'est l'instinct, la nécessité, sans autre besoin que de visiter ce pays des eaux où se côtoient en toute liberté, avec nos yeux d'humains, monstruosités et merveilles, peurs, ravissements, sans autre barrière que celle des coraux. Et ce qui existe pour le monde marin l'est aussi pour l'aérien, avec ce pays du ciel pour les oiseaux. L'homme, lui, met en cage, enferme. Lui seul sait faire des barreaux. Et s'il n'y a jamais assez de cages, et même si tu as faim, tu ne peux pas faire comme les animaux. Car le monde animal est cruel. Mais celui qui a faim, que fait-il si on ne lui donne rien? Ah, ce serait bien si la faim n'existait pas chez les animaux, comme chez les humains. Amour à Saint-Élysée, il n'est pas un jour au cœur qui porte vent à Élysée. Élisa et Saint-Élysée, une est là et l'autre, ce n'est pas précisé.

0: vert de belle vertu. Il travaille, c'est l'hiver en terre, en petit vert solitaire. Oui, la belle vertu, histoire de nous faire de l'air sous la terre.
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2: Aujourd'hui, nous restons en Europe pour trois histoires prenant place dans deux grandes villes de la République tchèque. La première histoire, la roue de Brix, se passe en province dans la ville de Brno. Tandis que les deux autres, la jeune femme au manteau et les deux Espagnols, sont des histoires, des légendes urbaines de la grande capitale, Prague, évidemment.
3: Nous sommes en 1638 dans une taverne de Brno. L'heure est déjà avancée quand un homme lance ce défi. « Toi, Jirks Brice, qui te prétends le plus rapide et le meilleur fabricant de roues qui existe, je te parie qu'entre l'ouverture des portes de la ville à l'aube et leur fermeture au crépuscule, tu es incapable d'aller en forêt trouver le bon arbre, le couper, le préparer, monter la roue et la rapporter ici. Je parie, comme d'ailleurs tous ceux qui sont présents ici, une pièce d'or que tout cela est impossible. Si tu perds, tu nous donneras une pièce d'or à chacun. » « Eh bien, l'ami, dit Briggs, qu'il en soit ainsi. Demain soir, quand les portes de la ville se refermeront, j'apporterai ici même la roue fabriquée pendant la journée. Et crois-moi, j'y arriverai. » Le lendemain matin, dès l'ouverture des portes, Briggs partit en forêt pour y réaliser sa roue. Sur son chemin, il croisa un homme qui lui dit « Salut, Briggs. Alors tu te lances dans un défi impossible à ce qu'on m'a dit. Si tu veux, je peux t'aider. Pour te le prouver, je peux déjà t'indiquer le meilleur arbre qu'il te faut pour ta roue. En échange, je ne te demanderai qu'un tout petit service qui ne te coûtera que quelques minutes. Je te remercie, l'ami, dit Briggs. Je connais cette forêt comme ma poche. Je n'ai donc nul besoin qu'on m'indique le meilleur arbre, surtout si ça me coûte ne serait-ce qu'une minute. Allez, tiens, l'ami, prends un peu de mon vin et s'il te plaît, écarte-toi. Tu es contre l'arbre dont j'ai besoin, figure-toi. » Aussitôt dit, Briggs se mit à couper son arbre, un jeune chêne sans nœud, parfait pour sa roue. Et quelques coups de hache bien placés plus tard, l'arbre s'est retrouvé à terre, et cela en à peine plus de temps qu'il n'en fallut à l'autre homme pour boire trois gorgées de vin. Briggs se mit à ébrancher et à écorcer l'arbre. Mais une fois ce travail terminé, l'homme revint lui parler. « Briggs, Briggs, pour préparer les tasseaux de ta roue, je peux être d'une grande utilité. J'ai souvent travaillé le bois, et dans ce métier, sois-en assuré, je suis rapide et précis. » « Tu es bien bon, l'ami, dit Briggs, mais je n'ai nul besoin d'aide. D'ailleurs, ce travail est ma vraie passion et j'ai promis de toute façon de le réaliser seul. Alors, prends un peu de pain et de vin dans mon sac, je n'aurai pas le temps de manger aujourd'hui de toute façon. Je t'en prie, laisse-moi travailler, c'est tout ce que je te demande. » Et Briggs se remit au travail. Il tailla 12 tasseaux de bois pour les rayons de sa roue et 2 autres plus grands pour la roue elle-même. Il était plus de midi quand il finit enfin ce travail. L'homme revint une troisième fois. « Ami, ami Briggs, le travail de formage et d'assemblage de la roue est long et délicat et la journée, regarde, est déjà bien avancée. Rends-toi à l'évidence, il t'est impossible de finir avant la fermeture des portes. Mais si tu me rends ce tout petit service, dans quelques minutes ta roue sera prête. Écoute, l'ami, je te remercie de me proposer ton aide, mais le travail qui reste, je sais qu'aucun homme ne peut le faire plus vite que moi. Alors maintenant, laisse-moi travailler, c'est tout. J'ai besoin de calme et de concentration. » Ce qu'ignorait Briggs, c'est que cet homme dont il refusa l'aide par 3 fois n'était autre que le diable en personne. Et pendant que l'artisan finissait d'assembler sa roue, le diable, furieux d'avoir été ainsi éconduit, s'est rendu à Brno pour se venger. Il chercha et trouva la méchante et la plus bavarde des mégères et lui dit, sous le sceau du secret bien évidemment, afin d'être sûr que la nouvelle se répande à toute vitesse, que Briggs, pour gagner son pari, avait fait un pacte avec le diable. Et comme il l'espérait, quand Briggs est rentré avec sa roue juste avant la fermeture des portes, la fausse nouvelle avait fait le tour de la ville. N'ayant aucune preuve de ce pacte, les parieurs furent obligés de payer à Briggs la pièce d'or. Mais à partir de ce jour, l'homme devint un paria. Plus personne ne voulait lui passer commande de la moindre roue. Il vécut quelque temps, bien sûr, avec l'argent gagné pendant le pari. Mais rapidement, il se trouva totalement démuni. Il courait la ville, essayant de prouver son innocence, mais personne ne le croyait. Il mourut bientôt dans la plus grande misère. Et depuis, à Brno, son fantôme erre à la recherche d'un homme qui croira enfin à son innocence. Alors si une nuit, sous la porte de l'ancien hôtel de ville, là où sa roue est toujours visible si vous allez à Brno, Si vous croisez un homme au regard suppliant qui vous demande de le croire, alors s'il vous plaît, dites-lui que vous le croyez. »

0: Cela se passait à une époque où les mariages n'avaient pas grand-chose à voir avec l'amour. Une époque où l'union entre deux personnes ne signifiait pas union de corps et d'esprit, mais union de famille et de richesse, union de patronyme et de réputation. Alors bien sûr, souvent, les jeunes gens et les jeunes femmes mal mariées allaient chercher dans d'autres lits cette chaleur qu'ils ne trouvaient pas au fond du leur. Si c'était l'homme qui prenait ainsi sa liberté, on détournait les yeux, on pensait à autre chose. Mais si c'était la femme qui commettait l'infamie de laisser ses désirs s'exprimer, tous les drames pouvaient alors survenir. On dit qu'une fois à Prague, dans le quartier de Malastrane, vivait un couple qui ne s'entendait pas. La femme, encore jeune et jolie, trouvait son mari trop vieux et pensait qu'il était absent bien trop souvent, préférant la fureur des champs de bataille à celle qui se cachait au fond de son lit. Et au bout du compte, cette femme a pris un amant. Une aventure qu'elle imaginait sans conséquence avec le fils du palefrenier, un garçon jeune et vigoureux dont le travail avait sculpté le corps. Pendant plusieurs mois, tandis que les guerres continuaient et continuaient, l'une succédant à l'autre comme s'il fallait toujours qu'il y en ait une en cours pour que les choses soient normales, cette femme a accueilli le palefrenier, le fils du palefrenier, dans son lit, soir après soir, jouant ses propres batailles. Malheureusement, comme cela finit toujours par arriver dans ces cas-là, toute prudence fut rapidement oubliée, l'habitude prenant le pas sur la méfiance. Et le mari, un soir d'hiver, rentra chez lui et découvrit ce qui se passait dans ce lit où il ne s'était pas couché depuis si longtemps. Il sortit l'épée de son fourreau et frappa si fort son rival que la lame transperça le corps et se planta dans le mur, clouant le jeune homme contre la paroi. La femme se mit à hurler, mais son mari, n'entendant plus que sa propre colère, son honneur trahi qui appelait à la vengeance, chercha son épée qui n'était plus disponible, et bien elle sortit sa dague. Il saisit sa femme par les cheveux et lui creva les yeux pour qu'elle ne puisse plus jamais les lever sur un autre homme. Folle de douleur, la femme blessée s'est mise à courir dans la pièce, se cognant au mur jusqu'à ce qu'elle finisse par se jeter par la fenêtre. La chambre n'était qu'au premier étage et le tapis de neige a amorti sa chute. Elle est donc parvenue à se relever et à s'enfuir. Toute la nuit, elle a marché dans les rues de Prague, sa peau nue mordue par le vent et par le froid. Elle appelait à l'aide, mais les rares passants préféraient s'éloigner de cette folle qui irait nue en criant en plein cœur de l'hiver. On dit qu'elle a fini par mourir gelée sur Malostronské náměstí, une grande place qui, par le jeu du hasard, n'était pas loin de sa propre maison, vers laquelle elle avait fini par revenir sans s'en rendre compte. On dit aussi que depuis, on peut voir en hiver la silhouette d'une femme nue se promener sur cette place les soirs où le vent et le froid sont mordants. Parfois, quand un jeune homme qui a connu le malheur en amour passe sur cette place un de ces soirs-là, il peut croiser cette femme nue à la peau blanche comme la neige, qui lui demande simplement de la recouvrir de son manteau. Mais puisque l'errance de cette femme continue encore, il faut croire que personne ne l'a jamais recouvert d'un simple manteau.
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0: Prague, il y avait un hôtel qu'on appelait Uzlaste Studni, ce qui signifie le mur doré. Il n'avait pas bonne réputation, ou plutôt c'était son patron qui traînait derrière lui cette mauvaise réputation, et du coup il n'y avait que les étrangers pour s'y arrêter, puisqu'ils étaient les seuls à ne pas être au courant des rumeurs. Un soir, deux Espagnols sont descendus à l'hôtel. Ils venaient de Madrid pour négocier des affaires, et ils n'hésitaient pas à faire étalage de leur fortune de marchand et à faire sonner leurs bourses remplies de pièces d'argent. Bien mal leur en prit, car le soir même, le patron de l'hôtel est entré dans leur chambre. Il les a assassinés, puis il a coupé leur tête et les a jetés dans la rivière Voltava avant d'enterrer les cadavres dans sa cave. Mais l'homme n'a pas pu profiter longtemps de son crime abominable, car très vite, les silhouettes de deux corps décapités se sont mises à errer dans les couloirs de l'hôtel, effrayant les rares clients, hurlant qu'ils voulaient une sépulture décente. Le patron de l'hôtel a rapidement dû mettre la clé sous la porte. Il est parti s'installer au fin fond du pays et personne ne l'a jamais revu. Pendant des années, l'hôtel est resté à l'abandon car personne ne souhaitait reprendre en main un bâtiment hanté. Mais finalement, un jour est arrivé de province un jeune boulanger qui avait besoin d'une boutique pour s'établir et celle-ci était la seule qui correspondait au prix qu'il pouvait payer. Oh, bien sûr, il y avait cette histoire de fantôme, mais il se disait qu'il n'avait pas peur et qu'il verrait bien ce qui se passerait. Dès sa première nuit dans les murs, les deux spectres lui sont apparus. Mais au lieu de s'enfuir, il a écouté leur histoire et a décidé de les aider. Il a suivi leurs instructions, les a laissés le guider, ce qui lui a permis de retrouver les corps dissimulés dans la cave. Une fois que les Espagnols furent enterrés comme ils le désiraient, les deux fantômes sont revenus une dernière fois visiter celui qui les avait aidés à se libérer et lui ont suggéré un bon moyen de faire fortune. Et dès le lendemain matin, le boulanger s'est mis à pétrir un pain en forme de corps décapité. La nouvelle s'est répandue dans la ville, tout le monde a voulu goûter un pain si original et réalisé dans de telles circonstances, et les affaires du boulanger furent florissantes durant toute sa carrière. De nos jours, le Houzlat Lestoudni est redevenu un hôtel. Il paraît qu'il n'y a plus de fantômes et que le patron en est un vieux monsieur affable et très gentil. Mais après tout, c'est peut-être juste ce que l'on raconte aux étrangers.
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Dans ce morceau, Dehors in Paradis, l'artiste fait notamment référence aux enfants de la Creuse. Entre le début des années 60 et le milieu des années 80, plus de 200 mineurs, orphelins ou non, ont été déplacés de la Réunion et envoyés dans des campagnes de métropoles frappées par l'exode rural, notamment celle de la Creuse. On faisait miroiter aux parents qui avaient peu de moyens que leurs enfants allaient faire une formation, trouver un travail, avoir une vie meilleure, un avenir tout simplement. Dehors, avec un D majuscule, c'est la France, c'est le paradis. Au final, pour beaucoup, ça a été l'enfer. Sur place, ils étaient au mieux garçons de ferme et au plus, on a séparé les fratries. Certains ont mis des années pour retrouver leur famille. 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
1: Bonjour Michel, bonjour Will, bonjour tout le monde, bonjour mesdames, bonjour messieurs.
2: Bonjour Jean-Marie.
1: On va vous parler aujourd'hui d'une bataille qui s'est tenue au large des côtes de l'Espagne, du nord-ouest de l'Espagne, la bataille de Vigo et du trésor de la baie de Vigo. Alors on va se transporter assez loin dans le passé, sur la côte nord-ouest de l'Espagne. C'est une côte qui est très découpée et tourmentée. Et on trouve la baie donc de Vigo, V-I-G-O. C'est la côte de cette province qui se nomme la Galice, Galicia en espagnol. Au passage, il faut savoir que les Galiciens sont de même origine que les Bretons. Ce sont des Celtiques. D'ailleurs, le Galicien, dans le Galicien, il y a beaucoup de mots celtiques. Ça rappelle le Celtique, le dialecte galicien. Alors, le groupe folklorique comporte d'ailleurs une sorte de cornemuse qui s'appelle la Gaeta. La Gaeta, on dit aussi Gaïda. Parce qu'il faut savoir que le Galicien, ça ressemble aussi au portugais. Et leurs traditions sont purement celtiques. D'ailleurs, ils participent régulièrement aux différentes manifestations celtiques et même leur parler local comporte beaucoup de mots qui viennent donc du celte. Et puis, Galice, eh ben, c'est un dérivé de gallois et gaulois, etc. Le coq gaulois n'est-il pas lui-même un...
2: Gallinacé.
1: Tout à fait. Thierry. Mais revenons donc à Vigo. Alors, sur cette côte galicienne très découpée, il y a de profonds fjords, hein, comme on dit dans le nord de l'Europe, qu'on nomme en Bretagne des abers et en Galice des rias. La baie de Vigo s'enfonce dans les terres par une de ces rias. Vigo, c'est à peine à 100 km au sud du cap Finistère, et à ne pas confondre avec le Finistère français, hein, dans lequel il n'y a pas de cap, mais des pointes, Saint-Mathieu et Duraz, pour ne pas les nommer. Cap Finistère, Cabo Finistera en galicien. Donc, qui est le cap le plus avancé dans l'ouest de tout le continent européen. Après, d'ailleurs, le Cabo de Roca au Portugal. Et tout près de là, on a évidemment Saint-Jacques de Compostelle, Santiago de Compostela.
2: Voilà, je pense que tu as bien planté le décor. Et précisément situé cette baie. Merci Jean-Marie.
1: Avec plaisir.
2: Donc, le 23 mai... On va quand même attaquer notre petite histoire. Donc, le 23 mai 1702...
1: Octobre. Je crois que c'est en octobre. Hein.
2: Ah, octobre, pardon.
1: Oui, parce que j'avais mis une grosse veste, donc je me souviens que c'était
2: pas
1: au mois de mai.
2: Je ne sais pas pourquoi. Il me tarde d'être au mois de mai, c'est certainement...
1: Je pense que c'est ça. Je pense.
2: Donc, c'était effectivement, tu as raison, c'était le 23 octobre.
1: Oui.
2: 1702, là, pour bien être précis, au large de Vigo... Juste devant la baie, s'est déroulé un combat naval qui est resté célèbre et on va voir pour quelles raisons assez particulières. Comme vous le savez peut-être, les plus grandes et glorieuses actions ont pour base, sinon pour justification, et très souvent, si ce n'est presque toujours, l'appât du gain, les ambitions personnelles, l'intérêt bassement matériel, la gloriole, enfin, et tout ça vaut bien pour le prestige de quelques-uns. De faire tuer quelques centaines, pourquoi pas quelques milliers de ces bons et courageux soldats et autres marins. Alors cette fois, de qui et de quoi s'agissait-il ? C'était ce qui est resté dans l'histoire sous le nom de guerre de succession d'Espagne. Les Bourbons, dont Louis XIV, fils et époux d'une infante, estiment que c'est un Français qui doit régner sur l'Espagne, pourquoi pas. En l'occurrence, donc, le duc Philippe d'Anjou. Par contre, l'Autriche, par la famille des Habsbourg, fait partie de la branche cadette d'Espagne. Donc le problème, je vous passe les détails, c'est très embrouillé. Le problème est complexe. Mais là-dessus, en plus, viennent se greffer deux puissances maritimes de l'époque, l'incontournable Angleterre et ce qu'on nommait à l'époque les Provinces Unies. Ces Provinces Unies qui vont devenir la Hollande.
1: D'accord.
2: Ces deux-là n'ont pas grand-chose à faire, on va dire, des questions de dynastie. Par contre, elles ne veulent pas que se constitue l'empire de Charles Quint.
1: Se reconstitue,
2: oui. Oui, que se reconstitue.
1: Oui, parce que l'empire de Charles Quint,
2: c'était
1: 1500.
2: Oui. Mais au passage, je ne sais pas pourquoi je dis constitue, se reconstitue. Oui. Mais au passage, si elles peuvent, on va dire, aussi piller un peu, pourquoi pas.
1: Oui.
2: T'as qu'à voir le merdier, aurait dit Coluche. Alors voilà, quoi, se fait l'alliance avec de l'Autriche avec l'Angleterre et les Provinces Unies.
1: T'aimes bien Coluche, toi.
2: Voilà, contre le royaume de France, tu vois.
1: Ouais. Bon. Ouais.
2: Tu vois un peu le business.
1: Ouais.
2: Donc, on va rentrer là, donc, dans la guerre de succession d'Espagne.
1: D'accord.
2: Hein, et elle va durer quand même de 1701 à 1714.
1: Et on avait le temps à l'époque.
2: Voilà. Et elle va quand même aussi faire, tiens-toi bien quand même, parce que c'est, ça, c'est pas
1: résolu. Je crains le pire.
2: Entre 400 000 et 700 000 morts.
1: À l'époque, quand même, c'était bien.
2: On parle des grandes guerres, mais celle-là, déjà, à l'époque, je pense qu'elle, pour son époque, elle doit battre, elle est pas loin de battre des records.
1: Elle a duré 13 ans, quand même.
2: Voilà. Bon, mais la populace, évidemment, c'est qu'un détail, hein, lorsqu'il s'agit du prestige des grands de ce monde.
1: Voilà. Et là, il faut se replonger dans l'histoire du siècle d'or, ce qu'on appelle le siècle d'or espagnol, pour bien comprendre de quoi il s'agit. Un siècle autant d'or que noir, d'ailleurs, on va dire. Depuis la conquête de l'Amérique, les conquistadors n'ont cessé d'envoyer vers l'Espagne des cargaisons entières de pierres précieuses, d'or, d'argent, d'objets précieux, fabuleux d'ailleurs, d'épices et de tas de choses, évidemment, pillées principalement en Amérique centrale et en Amérique du Sud. Sans parler des génocides qui vont avec. Mais bon, quel intérêt, il ne s'agit que de malheureux Indiens. Alors toutes ces richesses, c'est une manne inespérée et colossale pour la couronne, évidemment, de Castille, qui est ainsi devenue la royauté la plus riche du monde, et largement même. On comprend là aussi où se situent les intérêts de la guerre de succession d'Espagne. On l'a compris. C'était pas désintéressé. La royauté la plus riche, mais pas la plus puissante. Et ça, évidemment, ça crée des problèmes. En 1700, Louis XIV accepte, ce qui est une façon de dire qu'il exige, la couronne d'Espagne pour son petit-fils Philippe, duc d'Anjou, qui devient Philippe V d'Espagne. Par les associations, liens et mariages des grandes familles royales d'Europe, c'est maintenant la France qui se met au service de l'Espagne, ce qui devient bien sûr une affaire de famille, bien entendu. Tous les grands se marient entre eux. La marine royale française escorte désormais les galions espagnols de l'amiral Comte de Velasco. Il faut dire que l'Espagne, complètement phagocytée, dominée et étouffée par le clergé catholique et papal, est très en retard sur le plan de la modernité, de l'organisation, de la technique. Bref, l'Espagne est un pays aussi riche que retardataire et même arriéré dans ce siècle. Alors pour compléter le tableau, son régime est resté très féodal, ce qui laisse penser combien il est divisé, forcément, hein, et que par conséquent, le pouvoir central est riche, mais en fait, il est peu puissant, finalement. D'ailleurs, son armée est encore plus mal fichue et faible que celle de la France, qui est mal équipée, mal nourrie, et souvent les soldats ne sont même pas payés. La raison pour laquelle la flotte royale française doit escorter les galions espagnols chargés de trésors jusqu'à Cadix, c'est où ils débarquaient donc leur cargaison, c'est que précisément l'Espagne n'a pas du tout les moyens de sa politique, puisque la flotte espagnole est en retard de plusieurs décennies, à tout point de vue d'ailleurs.
2: La traversée du convoi gorgé de trésors qui nous intéresse ici commence en fait en août 1702, en pleine guerre donc de succession d'Espagne. L'Angleterre et les Pays-Bas ont la ferme intention, évidemment, de mettre la main sur les richesses espagnoles d'Amérique accumulées depuis 3 ans. Cette fois, les galions sont pleins à ras-bord et ça attire le monde de la rapine, évidemment. Oui. Finalement, le butin des voleurs attire, on va dire, d'autres voleurs.
1: Et voilà.
2: Ouais. Un solide convoyage et une solide protection de ces trésors étaient une absolue nécessité. Donc toutes ces richesses ne pouvaient qu'aiguiser l'appétit des pirates, évidemment, des corsaires en tout genre, qui d'ailleurs, guerre de succession ou pas, n'ont pas cessé de s'attaquer à ces galions chargés d'or pendant tout le XVIe siècle et le XVIIe siècle, et même après d'ailleurs.
1: Bien.
2: La pression sur les navires espagnols devient si forte qu'en 1699, donc juste un peu avant, ordre avait été donné au capitaine espagnol de cesser les traversées.
1: Et c'est pour ça que tu parlais des 3 ans, voilà. Accumulés depuis 3 ans.
2: Voilà. Oui, voilà, tout à fait.
1: Ils avaient cumulé.
2: Et par le fait, évidemment, une masse de richesses incroyables s'était donc accumulée, comme tu le dis,
1: d'accord,
2: désormais dans les villes espagnoles d'Amérique. J'ai dit les villes et pas les ports, parce que les ports, en fait, étaient réduits à leur plus simple expression pour ce qui concerne les infrastructures portuaires proprement dites.
1: Oui, c'est pas comme maintenant. Ouais.
2: Voilà. Donc les richesses s'entassaient là-bas, en y attirant les mêmes pirates, flibustiers, frères de la côte et autres corsaires, qui, faute de s'emparer de tout ça sur mer, eh bien, essayaient de s'en emparer, évidemment, à terre.
1: Oui, et puis on vous racontera ici certaines de ces expéditions qui se sont passées à terre, et qui sont assez rocambolesques, de ces fameux, eh bien, menés par des pirates des Caraïbes sur les villes coloniales espagnoles. Et voilà comment va démarrer l'affaire de Vigo. L'amiral anglais Rourke, plutôt, et pas
2: Pas Mickey Rourke.
1: Et pas Mickey Rourke. Et non, il n'existait pas. Est envoyé en mission avec 49 navires pour s'emparer de Cadiz, carrément. Cadiz se situe à l'extrême sud de l'Espagne. C'est légèrement au nord de Gibraltar et c'est côté Atlantique, bien sûr. L'attaque de la ville a lieu le 29 novembre 1702, mais la ville est bien défendue. La mission est un échec. Rourke doit revenir en Angleterre. Et au passage, il fait escale à Lagos, au Portugal. C'est lors de cette escale qu'il a connaissance d'une information au sujet d'un convoi espagnol qui a mission de porter en une seule fois tous les trésors pillés aux Amériques et stockés là-bas, comme on l'a dit, depuis 1699. Comme vient de le dire, pour raison d'insécurité, évidemment, depuis 3 ans, comme on l'a précisé. On sait que tous les pays disposaient d'espions dans tous les ports, bien sûr, et tous les éléments qui pouvaient intéresser les uns étaient vendus aux autres, voire même vendus plusieurs fois d'ailleurs, hein, et même à d'autres encore, bien entendu, hein. Alors ce fameux convoi a quitté la Havane, le convoi chargé d'or, de pierreries et tout, le 24 juillet, mais son commandement a été alerté du raid anglo-hollandais sur Cadix. Et il s'est détourné sur Vigo, qui est au nord, qu'il atteint le 23 septembre. Cadix est tout au sud de la côte atlantique espagnole et Vigo est tout au nord. Donc il se dit, comme ça je vais m'éloigner de l'escadre anglaise et pas me faire piller. Autant s'éloigner le plus possible des anglo-hollandais, aux dents évidemment trop longues, et puis qui sont terriblement bien armés aussi. Parce que c'était anglo-hollandais, évidemment. Et de plus, la baie de Vigo est profonde et donc plus sûre pour se mettre à l'abri, évidemment. Rourke, qui maintenant est informé de cette proie, parce que lui aussi est informé, évidemment, finalement bien plus facile que la prise de Cadix, se dit qu'après son échec sur Cadix, eh bien, il pourrait redorer son blason en attaquant ce riche convoi espagnol et son escorte française qu'il ne craint absolument pas. La marine anglaise était très puissante. D'autant plus que son escadre est nettement plus forte que les seuls 29 vaisseaux de l'amiral Château-Renaud.
2: Et donc, ici, il faut savoir qu'à cette époque, Louis XIV, doté d'une mégalomanie peu courante, négligeait sa marine au bénéfice de son seul prestige, comme au détriment d'ailleurs de l'efficacité de cette même marine.
1: Oui.
2: Par exemple, au niveau pour parler de prestige, le vaisseau Soleil Royal était tellement surchargé de prétentieuses sculptures parfaitement inutiles que son équilibre était dangereusement instable. Sa manœuvre aussi, évidemment.
1: Et, oui.
2: Et ses performances étaient totalement ridicules.
1: Pour un navire de cette taille.
2: On voulait paraître, mais voilà. Oui. On peut comprendre que la marine royale était un peu toute dans le même état, quoi.
1: Et voilà.
2: Elle paraissait plus qu'elle n'était réellement puissante.
1: Et oui.
2: Donc à Vigo, lorsque l'escadre de Rourke arrive, elle trouve 20 vaisseaux espagnols sous les ordres de l'amiral Comte de Velasco en train de débarquer leur fret. Et 20 vaisseaux de la marine royale française qui les escortent. L'amiral de Château-Renaud, qui commande l'escadre française, a fait quand même fermer la rade par un barrage de mâts, d'épars, de madriers, de câbles, enfin, et de toutes sortes d'épaves et de vieux navires, quoi. Un machin qui est plus bricolé et hétéroclite qu'autre chose. Mmh. En plus, sur l'îlot de Saint-Simon, qui est devant la rade, tous les canons du fort, quand même, battent l'entrée de la rade, appuyés par ceux des fortins et des redoutes qui sont aux abords de la ville de Vigo.
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2: et Jean-Marie.
1: Et on est en train de vous parler de la bataille de Vigo et du trésor.
2: Dans l'émission Dessine-moi un bateau, évidemment.
1: C'est ici que ça se passe.
2: Voilà.
1: Alors, c'est seulement le 23 octobre que Rourke donne l'ordre d'attaquer.
2: Pardon, je te coupe. Je rappelle un peu la date. On est en 1702, quand, parce qu'on
1: 1702.
2: Parle beaucoup de
1: 23 octobre,
2: 1702, de septembre.
1: Oui. Voilà,
2: il faut rappeler le. Voilà,
1: oui, oui, oui. Mais oui, si voilà. Les gens prennent le truc en cours de route, que Rourke, on est sous Louis XIV, donne l'ordre d'attaquer. Il commande à son contre-amiral Thomas Hobson, sur son HMS Torbay, de forcer le barrage et de débarquer un corps expéditionnaire pour s'emparer des redoutes et faire taire l'artillerie espagnole, évidemment, qui menace son escadre. Alors, les franco-espagnols ont commis l'erreur de se réfugier plus en arrière, sur la baie de Saint-Simon, trop en arrière. Le barrage est forcé, qui étaient légers, hein, puisque c'était un peu n'importe quoi qu'on avait mis pour barrer. Mais,
2: et comme ils étaient trois en arrière, ils n'ont pas pu défendre le barrage, et donc les autres, ils ont pu le forcer, d'autant plus facilement.
1: Voilà, le barrage est forcé, le corps expéditionnel anglais débarque, les redoutes sont prises, le passage est ouvert, et la flotte franco-espagnole, qui est immobilisée au mouillage, et qui donc de ce fait est très vulnérable, est détruite et incendiée. Ce qui reste de la flotte française, c'est-à-dire 6 vaisseaux et 2 frégates, sont capturés, les autres sont soit incendiés, soit coulés, donc c'est un massacre. Et pour les Espagnols, c'est 11 vaisseaux détruits et 9 qui sont capturés. Les Anglo-Hollandais n'ont perdu aucun navire.
2: Ouais, ça, c'est assez extraordinaire.
1: Selon certaines informations, les Espagnols avaient pu mettre à l'abri plus de 3 millions de livres de richesses, et à l'époque, ça représentait une somme colossale, et les Anglais auraient tout de même mis la main sur 14 000 livres. Ouais. Alors les livres, ce n'est pas ceux de la bibliothèque, hein, je vous le dis, ni de la médiathèque, hein, je vous le dis. C'était la monnaie, évidemment, anglaise. Hein. Alors Rook et Henri Campans sera nommé gouverneur de Gibraltar en 1704, 2 ans plus tard. Et cette bataille donc de Vigo est dite aussi bataille de la Rande.
2: Ouais. Je pense que sur ces 14 000 livres, peut-être qu'il en reste encore un peu à la reine aujourd'hui, parce qu'à l'époque, c'était vraiment, comme tu l'as dit,
1: une somme
2: assez colossale. Ouais. Donc, à la suite de cette bataille, certains ont véhiculé la rumeur qu'il y en a eu en réalité, qu'il y a eu en réalité bien plus de pertes de richesses que ce que les autorités ont reconnu.
1: Ouais.
2: Dans une bonne partie du butin, du fait des vaisseaux détruits sous les eaux, serait sous les eaux.
1: Oui, ils ont coulé avec. Hein, ouais.
2: Cet épisode...
1: Mais on n'est pas... C'est pas trop.
2: Ouais, on va dire que cet épisode a ensuite servi à plusieurs auteurs, par exemple à 20 000 lieues sous les mers,
1: oui.
2: Le célèbre roman de Jules Verne, évidemment, que tout le monde connaît. Lorsque le capitaine Nemo montre à ses hôtes l'épave d'un vaisseau espagnol, il est fait allusion justement à cette bataille de Vigo.
1: Ouais.
2: C'est la même chose, d'ailleurs, dans le roman de Gaston Leroux. Gaston Leroux, c'est le créateur de Rouletabille.
1: D'accord. Hein, journaliste, voilà. Détective.
2: Voilà. C'est lui aussi qui a écrit le fameux bouquin aussi, Le mystère de la chambre jaune.
1: C'est vrai.
2: Hein. Donc, ce roman de Leroux, c'est la bataille invisible, où les alliés, les Allemands, se livrent à une terrible bataille sous-marine pour récupérer justement le trésor englouti de Vigo.
1: Voilà.
2: L'action se passe entre, là, pour, dans le roman de Leroux, se passe entre la Première et la Seconde Guerre mondiale.
1: Mmh.
2: Et bien, depuis plus de 3 siècles, pratiquement, tous les chasseurs de trésors engloutis ont mené des recherches à propos du trésor de l'abbé de Vigo. Qu'on se le dise.
1: Voilà, on en a beaucoup parlé, et on parle régulièrement, ça ressort. Alors, mais quelle est la réalité des faits? Alors, comment les choses se sont vraiment passées? Alors, la façon dont on vient de les raconter est bien sommaire, hein. Mais est-ce que ces quelques éléments sont conformes à la réalité? On a d'autres sons de cloche, d'autres versions, et sans doute aussi qui sont plus détaillées. Velasco a suivi, le commandant de l'escadre espagnole, heure par heure, le désastre, et il a aussi vu la disparition des navires français de Château-Renaud qui se sont fait massacrer, ces vaisseaux de guerre français censés protéger les galions espagnols chargés d'or. Il comprend que les galions n'ont plus aucune chance d'échapper à l'ennemi. Il voit comment se déroule la bataille. Il se dit, on ne va pas échapper à ces prédateurs. Hein. La flotte espagnole est essentiellement faite de vieux navires marchands. Ça, il faut le savoir. Très peu armés et puis en plus mal armés, avec des pièces à feu qui n'étaient pas bonnes. Donc, sans défense, devant l'agressivité anglo-hollandaise, sa puissance de feu et leur rage à s'emparer de toutes les richesses qui sont là. À portée de main. Et évidemment, ça les a attirés et c'est ça qui les motivait. Le choix pour Velasco, il est simple, mais terrible. Ou bien se rendre aux Anglais en leur laissant tout ce qui se trouve encore à bord des galions, ou bien, eh bien carrément se saborder afin que toutes ces riches trésors ramenés des Amériques, plutôt que de tomber aux mains de l'ennemi, eh bien, elles aillent par le fond. Et pas là, les Anglais ne peuvent pas aller le chercher. Au moins là, les ennemis ne pourront pas s'en emparer et même comme ça, eh bien, elles restent en Espagne, quelque part. Un détail aussi, selon certains écrits d'époque, la valeur de l'ensemble de ces cargaisons était estimée à 1,3 milliard de réaux de cette époque. Les réaux étant à l'époque la monnaie espagnole. Donc pour Velasco, c'est un choix déchirant mais simple. Il choisit de saborder ses galions. Les Anglais furieux vont littéralement se ruer sur les galions restants pour tenter évidemment de les récupérer avant de sauver une partie de ces monceaux d'or ramenés d'Amérique. Finalement, Rook parvient quand même à s'emparer de 6 galions chargés de 600 tonnes d'or et d'argent.
2: Ouais, c'est pas rien.
1: Le sixième, peut-être, le sixième du total du chargement de la flotte espagnole. On rappelle que ce chargement de richesses était stocké depuis 3 ans que les Espagnols pillaient les Indiens, pillaient les temples. Alors, la plus grande partie de ce, est transférée sur la plus grande partie donc de ce butin est transférée sur le plus gros des navires espagnols capturés par les Anglais. Le reste étant réparti sur les vaisseaux de l'escadre anglaise.
2: Ok, voilà. Après le pillage, l'amiral anglais va décider de mettre à la voile vers l'Angleterre, évidemment.
1: Bien sûr.
2: Mais il est dit que pour Rooke, la chance va tourner. Ou que ce vol, on va dire, puisque c'est quand même un vol, ne va pas quand même lui porter chance. Alors que le galion sort de la rade de Vigo, il va heurter un récif des îles Compagnie. Deux îles qui forment une sorte de barrage devant l'ouvert de la baie de Vigo. Ouais. Et ce brave galion va aller évidemment vers le fond.
1: Eh ouais.
2: Un peu plus tard, ça va être autour d'un des navires français capturés et d'une frégate anglaise qui coule.
1: Oh. Voilà. Ah, pas de chance.
2: Ouais. Non.
1: C'était, comme disaient les frères les inconnus, c'est ton destin.
2: Oui, c'est ça. Et quand même, malgré ces désagréments, la flotte anglo-anglaise va sans autre difficulté.
1: Anglo-hollandaise, hein, anglo-hollandaise.
2: Anglo-hollandaise.
1: Non, parce qu'anglo-anglaise, c'est comme franco-français, ça. Hein.
2: Oui, mais c'est des mal. C'est ainsi, c'est la langue qui fourche.
1: Aïe.
2: Donc, la flotte anglo-hollandaise, tu fais bien de me reprendre, parvient sans autre difficulté, on va dire, en Angleterre.
1: D'accord, heureusement pour eux encore.
2: Le bulletin, évidemment, est immédiatement transporté à la Tour de Londres, où il est estimé, effectivement, à 1,5 million de livres sterling.
1: Sterling. Alors, sterling, tu sais que ça veut dire bonne loi ?
2: Hein ?
1: Sterling, ça veut dire bonne loi.
2: Ah bon, non.
1: C'est parce que la loi de la monnaie, c'était sa vraie valeur, c'est-à-dire la valeur d'or ou d'argent qu'il y avait dedans. Quoi,
2: hein.
1: Parce qu'après, c'était trafiqué, ils mettaient d'autres métaux. Quoi, hein. Sterling, ça veut dire la livre de bonne loi, quoi, hein. La bonne livre.
2: Alors, que reste-t-il donc dès lors de cette fortune ramenée de Vigo, une fois amputée d'un premier transport à Madrid Un premier transport disparu ou volé par des pillards en cours de route. Les routes, évidemment, n'étaient pas sûres en ces temps-là. Et sans doute, l'escorte, pas très compétente non plus. Et peut-être aussi, va-t-en savoir de connivence.
1: Oui, parce que les mecs étaient tellement mal payés que quand même...
2: Donc, une partie donc, est amputée après aussi du butin prise de guerre des Anglo-Hollandais.
1: Oui.
2: En tout cas, selon cette version, une bonne partie de ce colossal trésor en or, pierres précieuses et en argent, se trouverait donc aujourd'hui au fond de la baie de Vigo, de la rade de Vigo, sans doute dans les débris de ces galions espagnols sabordés. Oui. Il ne reste plus, si on peut dire, qu'à se rendre à Vigo, donc, pour récupérer une partie de ces richesses.
1: Il n'y a plus quoi.
2: Voilà. Mais aucun gouvernement de l'époque n'a pu y parvenir. On comprend que les moyens n'étaient pas en place à l'époque pour une telle opération.
1: Oui, ils n'avaient pas les moyens qu'on a maintenant. Alors en France, sitôt connue la nouvelle du désastre, l'entourage, la cour, autour de Louis XIV, est fort mari. Ils sont tristes. On l'a dit, c'est Louis XIV qui dirige le royaume en ce temps-là, mais rien d'autre, la chose n'ira pas plus loin que ce mari. Notre superbe Louis XIV dira « Les éléments sont entre les mains de Dieu ». Parce qu'au-dessus de Louis XIV, il n'y avait que Dieu. En Espagne, cependant, on tente tout de même de repêcher, on va essayer de repêcher le contenu des galions engloutis. C'est bien pour ça que Velasco les avait coulés, c'est pour essayer de les récupérer. En réalité, le succès est très mince et les travaux sont bientôt, évidemment, arrêtés. Les difficultés sont en effet très grandes. Car les galions gisent entre 15 et 20 mètres de fond et aucun moyen ne permet alors à cette époque aux plongeurs de descendre sans risque à ces profondeurs. Et encore moins d'y travailler. Parce que descendre, c'est une chose, mais après...
2: Parce que de nos jours, 15 ou 20 mètres, c'est pas très profond.
1: Non, c'est rien du tout. Mais à l'époque, on peut rappeler que, mis à part quelques plongeurs capables de descendre en apnée à 20 ou 25 mètres, eh bien, on n'a aucun moyen d'aller récupérer quoi que ce soit à ces profondeurs. Il est vrai aussi qu'à cette époque...
2: Tu fais bien de rappeler,
1: Il est vrai aussi qu'à cette époque, on connaît la cloche à plongeurs. Elle était déjà connue. On en a parlé ici quand on a parlé des scaphandriers, d'ailleurs. Voilà. Ouais. Mais, d'une part, cette technique est très peu développée. Et d'autre part, à partir de la cloche à plongeurs, on ne peut pas réellement mener des opérations de récupération qui soient d'une quelconque envergure. Et là, c'était colossal. Ouais. C'est une technique qui, évidemment, est bien trop sommaire. Voilà.
2: D'accord. Ouais. Au fil des années, évidemment, les tentatives vont être nombreuses pour tenter de repêcher ce fabuleux trésor. Mais elles se solderont presque toutes par des échecs. Le gouvernement espagnol va alors autoriser et même inciter les chercheurs de trésors à tenter leur chance. Bon, mais 80%, on va dire, de droits à verser au dit gouvernement espagnol, ce qui après tout n'est pas rien, ça décourage un peu quand même. Et dans ces conditions,
1: voilà, tu fais tout le boulot et tu récupères presque rien, quoi.
2: Voilà, on comprend que le côté incitatif prend une tournure presque plutôt dissuasive, quoi.
1: Plutôt.
2: Donc, au 19e siècle, c'est un Écossais du nom de Isaac Dixon qui va tenter l'aventure. Bon, il sera sans doute le seul qui s'enrichira d'ailleurs dans cette chasse au trésor. Car si l'on en croit les habitants de Vigo, lui, il va trouver l'or et l'argent. Ouais. Et notre Écossais fait encore bien mieux. Parce qu'il va oublier de verser au gouvernement espagnol les 80% promis. Et un beau soir, sans tambour ni trompette, mais avec un bon vent quand même, il va lever l'ancre. Et sans oublier, auparavant, d'avoir enivré les gardiens chargés de contrôler et de surveiller les travaux.
1: Oui.
2: Les Espagnols n'étaient pas fous, ils avaient quand même mis des gens pour...
1: Oui, comme ils se doutaient bien que des pirates, il y en avait même au 19e siècle. Hein.
2: Voilà. Donc il avait fait une grande fête, il les a tous saoulés, et puis comme ça, il a pu partir tranquillement. Mon Dieu, un anglo-saxon, peut-on s'en étonner?
1: Eh oui.
2: Ces gens-là sont terriblement pragmatiques, n'est-il pas?
1: Ils ont dit.
2: Voilà. Je voudrais quand même faire une petite parenthèse concernant la recherche d'un trésor par un particulier en France. De nos jours, là, on va parler.
1: Oui, oui, bien sûr.
2: Donc, il faut savoir quand même qu'il est interdit de procéder à des fouilles sans l'autorisation de l'État, en l'occurrence du préfet.
1: Évidemment.
2: Donc, sous peine d'une très forte amende et même de prison avec sursis. Donc vous pouvez, avec l'autorisation d'un propriétaire, rechercher des objets perdus par exemple, mais si vous découvrez un trésor, alors là, on va dire datant de la période carolingienne ou antérieure, vous devez absolument le déclarer à la mairie.
1: D'accord.
2: Donc à ce moment-là, l'État pourra vous l'emprunter pendant 5 ans, une durée de 5 ans maxi, ou bien carrément vous le racheter. Il faut savoir que l'État est prioritaire.
1: Et oui.
2: Si ça a une valeur historique, etc. Voilà.
1: C'est pour ça que Louis XIV disait l'État, c'est moi.
2: L'État peut préempter. Voilà. Donc, par contre, la découverte fortuite d'un trésor sans valeur culturelle entraînera simplement le partage entre celui qui l'a découvert et le propriétaire des lieux. Quoi. Voilà, d'accord. Sans aucune déclaration officielle.
1: Voilà.
2: Voilà les règles principales et non exhaustives. Je fais un petit résumé.
1: Oui, en France.
2: Voilà. Et je referme la parenthèse.
1: Alors depuis la réussite d'Isaac Dixon, réussite évidemment pragmatique, de nombreux chercheurs plus ou moins bien équipés sont venus à Vigo. Mais un obstacle, tout ce qu'il y a de plus naturel, gêne considérablement les tentatives. Hein, parce que c'est pas deux petites rivières, il y a deux petites rivières dans la baie qui se jettent dans cette baie. Et elles y déversent tranquillement des tonnes et des tonnes de boue, des sédiments, pour employer un terme plus technique, qui, malgré les marées, se sont accumulées, puisqu'on est sur l'Atlantique, donc il y a des marées, hein, c'est pas comme en Méditerranée, se sont accumulées depuis 3 siècles.
2: Ouais.
1: Et un peu plus de 3 siècles.
2: Ça doit faire une bonne couche.
1: Ah ouais, ouais. La dernière en date des tentatives de recherche est celle de l'Américain Potter. Harry, c'était Harrison. Alors, commencé en 1958, cette campagne a permis de découvrir de nombreux objets, des armes, des urnes, des pièces de bois et un nombre considérable de bouteilles de rhum, peut-être utilisées par Dixon pour ensuquer les contrôleurs espagnols. Hein, il les a bien, boum, boum. Tiens, alors c'est peut-être sinon ajouter un grand... Les mecs, ils devaient être raides. Hein. Mais de lingots ou de pièces, point. En tout cas, d'après ce qu'il a dit, le nommé... Machin. Alors, Potter, là. Parce que lui, il a peut-être fait pareil. Il a peut-être ressorti les amis. Bon.
2: Ouais, s'il n'était pas bien surveillé...
1: Voilà, parce que c'est un Américain, mais enfin, c'est pareil. Vigo et ses galions fabuleux garderont sans doute longtemps encore leur secret. Alors, si le cœur vous en dit, vous pouvez toujours y aller, hein, si vous avez l'équipement pour plonger. Voilà, on espère que vous saurez ce qu'est la bataille, le trésor de la baie de Vigo. Et puis... On vous souhaite une excellente soirée et on vous dit à la prochaine.
2: Ciao, ciao.

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Quand une guitare rencontre une voix, quand des mots se posent sur des notes, alors c'est elle et lui. Pétillant de poésie, ce duo acoustique vous invite à découvrir l'univers de ses chansons. Elle, c'est Agnès, une voix pleine de tendresse et de sincérité. Et lui, c'est Pascal, une guitare sobre et chaleureuse. On écoute le titre « Que rien ne me retienne » ici de l'album « Une chaise à la mer » sur Albitsis.

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Vous écoutez toujours Radio Albitzes et on vous propose un moment de douceur avec Eric Satie, ou plutôt Arthur H. et Feist revisitant Eric Satie. En 2005, sur l'album Adieu Tristesse, Arthur H. invite la chanteuse canadienne Feist. Tous les deux posent des mots sur la première gnossienne, inspiration orientale, d'Eric Satie, composée en 1890. Associé un temps au symbolisme, mais vraisemblablement inclassable, le compositeur français Satie a été reconnu comme précurseur de plusieurs mouvements, dont le surréalisme, le minimalisme, la musique répétitive et le théâtre de l'absurde. De quoi régaler l'appétit artistique d'Arthur H. On écoute la chanson de Satie sur Radio Albitzes.

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0: Tiens, il pleut. Ah non, il neige. 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Une tempête de sable, à moins que ce ne soit une pluie d'insectes. 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
2: Cette semaine, sur nos ondes, retrouver un micro ouvert avec l'artiste Leïla Zitouni, qui était invitée par l'association Les Arts Lescuriens de Lescure d'Albigeois et à qui nous avons tendu notre micro juste avant son concert à la bougie à l'église Saint-Michel. 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L'école de cirque Zmam vous attend pour sa fête annuelle le vendredi 19 juin avec à 18h un spectacle Piou de la compagnie des Petites Natures, mini cerceau aérien, poésie absurde, tout public, 20h30 cabaret Prof and Friends, tout public. Samedi 20 juin, de 10h à 18h, spectacle des élèves, c'est gratuit. 18h, apéro-concert La Fille au Chapeau et Tombola. Et 20h30, cabaret Les Pépites du ZMAM, tout public. Et enfin, 22h, jonglerie enflammée. Buvette, restauration, pizza, gourmandise, jeux et ateliers cirque. C'est les 19 et 20 juin à Mazamé, à l'école de cirque ZMAM. Retrouvez toutes les infos sur le site écolecirquetarn.com/ZMAM. Ce mercredi 17 juin à 20h30, l'association Jaurès Espace Tarn vous propose la conférence Moyen-Orient, comment en est-on arrivé là, par Bernard Dréano d'Attaque France et président du Centre d'études et d'initiatives de solidarité internationale. Rendez-vous donc à l'Université Champollion, auditorium Michel Cohu, place de Verdun à Albi, le 17 juin à 20h30. L'entrée est libre et gratuite, participation au chapeau. Le soleil est là, le printemps du CAUE aussi, mais le CAUE Kézako, c'est le Conseil d'architecture, d'urbanisme et d'environnement. 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Horaires 10h30, 12h30 et 16h, 19h, tous les jours, sauf le lundi. Donc pour ce 35e salon Saveurs et Artisanat à Puy-Laurent, 18 juillet au 19 août.

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Au fond, que font-ils tous ces poissons? Les grands, les petits, ceux qui volent et ceux qui vont très profond, sans jamais savoir ce qu'ils pensent dans le fond. On les croit muets, sans expression. Il y a bien le chant des baleines, l'appel des dauphins, mais eux, on les considère comme des mammifères marins, tout en étant poissons parce qu'ils sont différents à cause du mode de reproduction. Les requins, ces nageurs majestueux, ne pensent pas. En est-on si certain? Ils chassent juste pour la faim. C'est l'instinct et la nécessité, sans autre besoin que de visiter ce pays des eaux où se côtoient en toute liberté, avec nos yeux d'humains, monstruosités et merveilles, peur, ravissement, sans autre barrière que celle des coraux. Et ce qui existe pour le monde marin l'est aussi pour l'aérien, avec ce pays du ciel pour les oiseaux. L'homme, lui, met en cage, enferme. Lui seul sait faire des barreaux. Et s'il n'y a jamais assez de cages, et même si tu as faim, tu ne peux pas faire comme les animaux. Car le monde animal est cruel. Mais celui qui a faim, que fait-il si on ne lui donne rien? Ah, ce serait bien si la faim n'existait pas chez les animaux, comme chez les humains. Amour à Saint-Élysée, il n'est pas un jour au cœur qui porte vent alisé. Élisa et Saint-Élysée, une est là et l'autre, ce n'est pas précisé.

Ce n'est rien, me direz-vous, qu'une page tournée. L'orgueil des faits d'un mauvais roman oublié. L'amour qui pouvait seul encore illuminer au milieu du ciel noir une fleur d'églantier. À qui ou à quoi dédier ce nouveau jour quand on se réveille plus vieux au soleil nouveau? Puisque nos appels aux hommes demeurent sourds,

0: Tu passes en un éclair à la dernière nuit. On se fait un désert pour y voir des jets d'eau. Quand le plus noir de ce qu'on voit, encore lui. Les jours suivaient comme un parcours à notre vie. Et les baisers au vent vont vers des jours plus beaux. 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

0: 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Comment le numérique mène au gouffre la Silicon Valley de l'Internet libre à Trump ? C'est le titre de la conférence que nous vous proposons d'écouter, une conférence enregistrée lors de la foire Biocybelle édition 2026 à Groyer, organisée par l'association Nature et Progrès Tarn. La foire Biocybelle est à la fois un grand marché de producteurs bio, artisans et transformateurs, aussi bien qu'un moment de dégustation et d'échange, échanges conviviaux mais aussi politiques. Pour cette conférence animée par Jérôme Gouste de Nature et Progrès, nous entendrons Nikos Smirnaios, chercheur en sciences sociales au laboratoire d'études et de recherches appliquées en sciences sociales. Bonne écoute.
1: Comme tu as dit, Jérôme, moi je suis enseignant-chercheur à l'Université de Toulouse, donc ça fait maintenant plus de 25 ans que je travaille sur les questions liées au numérique. Et je suis arrivé à cette question par les biais des médias. Au départ, mon intérêt portait sur les médias, le fonctionnement des médias. C'est pour ça que le livre s'appelle « L'espace public ». Ça parle de l'espace public médiatique contemporain qui pose beaucoup de problèmes. Et donc je m'intéressais à l'époque à la presse, aux médias, l'audiovisuel. C'était au début des années 2000. Et à ce moment-là, c'est Google qui a lancé Google News, Google Actualité. C'est le premier service en fait à organiser de manière algorithmique, automatique, les contenus produits par les médias. Et tout de suite, ça a eu un impact énorme dans l'économie des médias. Et donc c'est à partir de ce moment-là que je me suis intéressé à la question du numérique, des géants du numérique. Et donc j'ai commis un ouvrage en 2017 qui s'appelait « Les GAFAM contre l'Internet ». Donc GAFAM, c'est l'acronyme des 5 plus grosses sociétés du numérique, Google, Apple, Facebook, Amazon et Microsoft. Et donc c'était un des premiers bouquins en français qui abordait cette question du monopole du numérique et du contrôle de tous ces services par ces grandes entreprises américaines. Donc depuis, j'ai continué cette recherche. Donc je vais vous parler un petit peu de tout ça. Alors la première remarque donc introductive, c'est effectivement, donc quand je vous ai parlé des médias, on peut se dire qu'aujourd'hui, pour le meilleur et pour le pire, toutes nos activités sociales, culturelles, politiques, sont médiées par le numérique. Donc au quotidien, je pense que tout le monde ici, avec quelques exceptions peut-être, mais la grande majorité d'entre nous, on est obligé un petit peu d'utiliser les outils numériques qui nous facilitent la vie, comme tu l'as dit, qui peuvent aussi sauver des vies parfois, mais qui sont omniprésents. Donc dans le travail, dans la sociabilité quotidienne, dans la politique. Le problème, c'est que ces technologies, pour l'écrasante majorité, sont issues ce sont des technologies capitalistes. C'est-à-dire que leur premier objectif, c'est l'accumulation du capital, c'est générer des profits, c'est générer ce que les anglo-saxons appellent la shareholder value, c'est la valeur pour les actionnaires. Et donc, ça pose toute une série de problèmes. Et l'un des principaux problèmes, c'est que ces technologies sont à l'origine d'un processus de marchandisation de nos sociétés. Je vous donne un simple exemple. Si vous rencontrez quelqu'un dans la rue ou dans le festival, vous échangez avec lui, comment ça va, bonjour, etc. Donc là, on est dans une sociabilité ordinaire, hors contexte marchand, évidemment. Si vous faites la même chose via WhatsApp, ça sera la même fonction, hein. Vous allez demander à quelqu'un s'il va bien, mais ça sera médié par le numérique, et ça sera médié par le numérique propriétaire de multinationales, présidé par un monsieur qui s'appelle Mark Zuckerberg, très riche. Et donc, le moindre échange qu'on va faire sur ces réseaux va permettre l'accumulation du profit pour lui et pour ses amis. Donc ce processus de numérisation, c'est aussi un processus de marchandisation. L'autre remarque de contexte, évidemment, c'est que ces processus de numérisation généralisée de nos sociétés advient dans un contexte particulier, spécifique, qui est un contexte que des chercheurs plus spécialisés que moi sur la question appellent un contexte de polycrise. C'est-à-dire on a l'enchevêtrement des différentes crises qui s'accumulent et qui se renforcent les unes les autres. Donc par exemple, évidemment, on n'est toujours pas sorti de la crise économique et financière de 2008. On gère toujours les conséquences de ça avec les gouvernements qui ont venu derrière, qui ont appliqué des politiques de l'offre, des politiques d'austérité, ainsi de suite, avec tout ce qui va avec, c'est-à-dire le creusement des inégalités, l'accumulation des richesses entre les mains de quelques-uns. Et évidemment, ça, c'est le résultat aussi de 40 ans de dérégulation néolibérale depuis le début des années 80, qu'on a connu en France aussi. Évidemment, il y a la crise écologique, dont tu parleras sûrement après, avec les menaces sur les climats, sur la biodiversité. On a aussi, maintenant, on vit depuis quelques années une aggravation aussi de la situation, un effondrement, on va dire, de l'ordre géopolitique, et notamment de la loi internationale qui gérait plus ou moins bien, on va dire, les relations internationales. Là, on est passé à un stade encore plus extrême où les dirigeants font la guerre sans du tout prendre en compte la moindre obligation de droit international. Et donc ça a des conséquences également aussi, et c'est en lien avec le numérique, je reviendrai après. Et on a aussi, je dirais, une crise politique qui se traduit dans ce que je décris dans mon bouquin, à savoir une grosse confusion qui règne dans l'espace public, une grosse difficulté pour les gens, pour le peuple, pour les gens au quotidien, de comprendre en fait les tenants et les aboutissants, de comprendre les enjeux, de comprendre les solutions. Et évidemment, ça, c'est la porte ouverte à tout un tas de manipulations, partant parfois des préoccupations tout à fait légitimes, comme on a pu voir pendant la crise du Covid. On peut tout de suite partir dans de la désinformation, dans la théorie des complots, etc. Donc, ça, c'est un petit peu le contexte. Alors, qu'est-ce qu'on peut observer de manière concrète, disons, dans l'avant-garde, on va dire, du numérique actuel. Évidemment, ce qui est assez flagrant, bon, on a vécu la période des réseaux sociaux et c'est toujours aussi important pour la communication, pour l'information, les réseaux sociaux, pour l'accès au contenu culturel. Aujourd'hui, évidemment, toute personne qui produit de l'information, du contenu culturel, qui veut toucher les autres est en quelque sorte obligée de passer par les moyens numériques et notamment par les moyens numériques des acteurs monopolistiques. Je prends l'exemple des artistes, mais ça, on peut parler aussi des artisans, des agriculteurs. Vous êtes amenés aujourd'hui forcément à faire de la communication parce que si vous ne faites pas de la communication sur Instagram, sur Facebook, etc., bon, vous, tous les effets que ça peut avoir, ben, vous êtes coupé un peu du monde. Bon, tout ça, c'est bien établi. Et aujourd'hui, la ligne d'avant-garde, c'est l'intelligence artificielle, en tout cas ce qu'on appelle l'intelligence artificielle, puisque en 2022, comme vous le savez, a été lancé un outil, le chatbot, on va dire, le plus populaire, qui s'appelle ChatGPT, qui a eu un succès énorme. Et derrière, on a eu les développements de plein d'autres outils autour de ces technologies de réseaux de neurones, de modèles de langage. Bon, je ne rentre pas dans les questions techniques parce que ce n'est pas les lieux, à moins que vous voyez qu'on en parle après. Et qu'est-ce qu'on observe avec donc, ces nouveaux outils et ces nouvelles tendances à la fois des usages et d'évolution technologique, on observe une concentration encore plus extrême du capital. Donc, par exemple, je vais vous donner juste quelques chiffres, je ne veux pas vous bombarder avec ça, mais avez-vous une idée, est-ce que quelqu'un a une idée de combien vaut l'entreprise? Déjà, première question, quelle est l'entreprise la plus chère au monde actuellement? Quelle est l'entreprise que si on veut l'acheter, il faut dépenser le plus d'argent à l'échelle mondiale? Exactement, c'est Nvidia. Donc, vous suivez bien l'actualité. Nvidia, donc, qui est une entreprise qui produit des cartes graphiques, qui sont en fait des composantes nécessaires pour les data centers dernière génération de l'IA. Et est-ce que vous vous rappelez combien vaut Nvidia? Bon, j'ai regardé la valeur hier, ça a pu peut-être bouger. Non, c'est le week-end, donc ça. Alors, c'est à moins de 6 000 maintenant parce que ça a baissé depuis quelques mois. Donc, c'est à. Donc la somme, je vous l'ai dit lentement parce que c'est quand même difficile pour l'entendement, c'est plus de 5 000 milliards de dollars. D'accord ? 5 000 milliards de dollars. Donc si demain, moi j'ai envie d'acheter cette entreprise, il faut que je débourse cette somme faramineuse qui dépasse par exemple largement le PIB de nombreux pays européens. Donc Nvidia, elle est arrivée aussi haut depuis maintenant 2 ans, justement à cause de l'explosion des IA. Parce que c'est les fabricants de composants nécessaires pour le fonctionnement de ces technologies-là. Et donc, c'est un monopole, en quelque sorte, sur ces cartes graphiques les plus performantes qui coûtent ultra cher. Derrière Nvidia, vous avez les autres que j'ai cités tout à l'heure, c'est-à-dire Google, dans l'ordre, Google, Apple, donc eux aussi sont à peu près à 4 000 milliards, à 4 005, Microsoft, Amazon, Meta, donc le propriétaire de Facebook, et ainsi de suite. Donc, si vous regardez les classements des plus grandes entreprises du monde aujourd'hui, sur les 10, les 9 sont des entreprises du numérique. D'accord ? Donc ça montre bien qu'il y a là une transition du capitalisme vers quelque chose de nouveau avec ces entreprises qui constituent un peu les modèles du développement du capitalisme actuel. Évidemment, on peut se dire qu'avec des telles sommes, des telles hauteurs de valeur boursière, il y a quand même une décorrélation entre la valeur boursière et, bon, ça a toujours existé, une décorrélation entre la valeur boursière et la valeur économique de l'entreprise. Mais là, on arrive à atteindre des niveaux hallucinants. Je vous donne juste un exemple. Donc, vous connaissez Elon Musk, sûrement, ce personnage très sympa, bon, qui fait des saluts nazis dans son temps libre. Bon, il se trouve que c'est l'homme le plus riche au monde aussi, et il a décidé de fusionner des entreprises qui s'appellent, une entreprise qui s'appelle SpaceX et une autre qui s'appelle XIA. Et donc, il va l'introduire en bourse, il va les fusionner, il va les introduire en bourse dans les jours qui viennent d'ailleurs. Et la valorisation attendue est à peu près à 2 000 milliards de dollars. 2 000 milliards de dollars, la valeur de l'entreprise. Okay. Or, son groupe d'entreprises perd 900 milliards par an. Donc, elle ne fait pas de profit, l'entreprise. Elle perd 900 milliards par an. Donc, vous voyez bien que là, il y a quand même une corrélation, même on pourrait dire un délire capitaliste, spéculatif, mais qui continue à fonctionner et à continuer à gonfler. Alors évidemment, il y a la question, donc ces nouvelles technologies nécessitent la mise en place des infrastructures nouvelles, d'un nouveau type. Donc on connaissait les data centers de Google, de Facebook, etc. Donc ce sont des grands entrepôts, on va poser des serveurs. Donc je disais, ces nouvelles infrastructures donc, ont un fonctionnement assez différent que les data centers classiques. Je ne veux pas rentrer dans le détail, mais en gros, ce sont des data centers qui fonctionnent tout le temps et à fond, ce qui n'était pas le cas des data centers classiques, parce que les data centers classiques dépendent de l'utilisation humaine. Donc vous avez des moments où ils vont marcher à fond et puis des moments où ils vont pas fonctionner. Là, les data centers, comme ils entraînent des modèles en permanence, eh ben ils arrêtent pas en fait, et donc ils ont besoin des énormes capacités de calcul en permanence et de manière très intensive, ce qui implique évidemment la construction de ces méga data centers nouveaux que vous avez peut-être aperçus. Et qui nécessite des énormes ressources à la fois en terres rares et évidemment en électricité, en eau aussi, parce que ce sont des data centers qu'on ne peut pas refroidir avec de l'air comme les data centers traditionnels. Donc voilà, c'est des gouffres énergétiques et environnementaux, mais je pense que tu vas revenir sur cette question. Derrière tout ça, il y a quand même aussi la question de la destruction de l'emploi, parce qu'aujourd'hui, bon, si vous avez des enfants jeunes à l'âge d'intégrer le marché du travail, je pense que vous êtes au courant qu'il y a quand même quelques problèmes, parce que les entreprises, en gros, ont gelé les embauches dans certains secteurs, en attendant de voir comment ça va se passer. Et puis, parfois, ils instrumentalisent aussi l'IA pour détruire de l'emploi, mais en tout cas, on sait que l'IA va avoir des impacts importants dans l'emploi et dans plein d'autres secteurs de la société. Moi, je suis universitaire. Bon, on a vu un miracle qui s'est passé depuis 2 ans. On lit des mémoires d'étudiants, il y a zéro faute, zéro problème d'expression, c'est complètement magique. Mais bon, parfois, c'est pas eux qui les ont écrits. Donc, en fait, ça interroge, si vous voulez, et ça interroge surtout les métiers intellectuels. C'est ça qui est assez paradoxal, dans le sens où depuis toujours, on parlait de l'économie de la connaissance et on conseillait à nos enfants de faire des études pour avoir la garantie de l'emploi. Bah, aujourd'hui, je pense que si on est artisan ou peut-être agriculteur, on a peut-être plus de chances d'avoir une garantie d'emploi que si on est à un niveau d'études, je ne sais pas moi, un consultant par exemple, qui sont en train d'être remplacés par ces technologies-là. Et la dernière évolution qui est quand même très, très inquiétante et très importante, c'est la guerre, c'est-à-dire c'est l'utilisation de l'IA, notamment des technologies numériques, à des fins des guerres. Vous avez sûrement suivi la guerre en Ukraine, la destruction de Gaza par Israël, et la guerre en Iran. Dans tous ces trois cas, on a des nouvelles technologies qui sont implémentées. Vous connaissez maintenant le terme de drone, hein, les drones tueurs. Si vous regardez les réseaux sociaux, ils sont submergés par des images effrayantes où on voit la caméra du drone et puis la dernière minute de la personne qui meurt. C'est quand même assez horrible. Et puis, ces technologies-là ont été utilisées par Israël, ont été utilisées par les États-Unis pour trouver des cibles, pour calculer les trajectoires de leurs missiles, voilà, pour des raisons pour leur productivité militaire, donc de la productivité de la mort, mais aussi pour de la propagande. Et ça vient de tous les côtés. Si j'ai un moment à la fin, je reviendrai, puisqu'on est quand même dans une ère assez intéressante de ce point de vue-là. Évidemment, on a un retour de l'impérialisme très puissant, un impérialisme numérique, moi je l'appelle comme ça, parce qu'il est intégré avec ces systèmes de production numérique, mais pas un impérialisme. Aujourd'hui, on n'est plus, je pense, dans un impérialisme avec un seul empire, l'empire américain. parce qu'il y a d'autres blocs qui se développent aujourd'hui. On pense à la Chine qui soutient l'Iran, et l'Iran a été très efficace aussi, par exemple, à produire de la propagande par l'IA. Vous avez peut-être vu les vidéos avec les Lego qui ont beaucoup circulé, qui ont eu un impact important. Donc voilà, tout ça, c'est, ça s'articule.
0: Vous écoutez la conférence « Comment le numérique mène au gouffre, la Silicon Valley de l'Internet libre à Trump », enregistrée lors de la foire Biocibel édition 2026 à Groyer, organisée par l'association Nature et Progrès Tarn, animée par Jérôme Goutte de Nature et Progrès, avec Nikos Smirnaios, chercheur en sciences sociales au laboratoire d'études et de recherches appliquées aux sciences sociales, évidemment.
1: Si vous me permettez maintenant, donc ça c'est, je brosse en grand trait la situation actuelle sur laquelle on peut revenir. Si vous voulez, j'aimerais bien faire un petit détour historique pour voir comment on est arrivé à la situation que je suis en train de décrire. Alors, au départ, il y a l'ordinateur. Donc, sans l'ordinateur, il n'y a pas de technologie numérique, il n'y a pas de réseaux sociaux, il n'y a pas d'IA, etc. L'ordinateur lui-même est une technologie militaire, d'accord ? C'est une technologie qui a été mise au point au moment de la Deuxième Guerre mondiale, à des fins militaires, donc on parle des très gros ordinateurs à l'époque, avec un très, très faible capacité de calcul, mais qui était utilisé notamment dans des projets militaires, dans le projet Manhattan, pour calculer, pour simuler des explosions nucléaires, etc. Donc c'est vraiment un secret militaire, bien gardé, dans des casernes, qui nécessitait beaucoup d'argent, etc. Et c'est la raison pour laquelle la Silicon Valley, contrairement à l'image qu'elle a pu développer pendant un bon moment, a toujours été associée à l'industrie, à ce que Eisenhower a appelé le complexe militaro-industriel américain. En fait, c'est le complexe militaro-industriel américain qui a financé le développement des premières entreprises d'informatique et qui a indirectement aussi financé la création de l'Internet. Donc les premiers ordinateurs n'étaient pas connectés. C'était des grosses machines qui faisaient des calculs un peu bêtes tout seuls dans leur coin. Et l'idée de les relier, qui a changé quand même totalement leur potentiel, est arrivée au début des années 60 dans le contexte de la guerre froide. Donc on est toujours encore dans un contexte militaire. Les Américains cherchaient à trouver un moyen pour rendre leur réseau de télécommunications décentralisé pour éviter leur destruction dans une guerre potentielle avec les Russes. Et c'est dans ce contexte-là que des idées ont émergé pour essayer de connecter des ordinateurs entre eux, donc les rendre des machines communicantes. Et le contexte de cette invention et de l'implémentation de cette invention, au départ, c'est financé par l'armée américaine, mais ce sont des scientifiques qui implémentent ça dans une agence qui s'appelait l'ARPA, qui est une agence scientifique. Et ça coïncide avec une époque, et ce sont les années 60, qui est une époque où on a aussi une révolution sociale, culturelle aux États-Unis, avec la contre-culture californienne qui se développe, le mouvement hippie. Et en fait, il y a beaucoup de liens entre les gens qui n'étaient pas des militaires, hein, qui étaient des scientifiques, qui ont fabriqué le premier ordinateur connecté, et ce milieu hippie dans les années 60-70. Autre remarque et aussi accessoire, mais à mon sens importante, les gens qui ont fabriqué l'Internet étaient des fonctionnaires. C'était des gens qui étaient payés par l'État américain. Je dis ça parce qu'aujourd'hui, dans le macronisme dans lequel on baigne maintenant depuis pas mal d'années, on a l'impression que l'innovation technologique ne peut venir que des acteurs privés, des start-up, des financiers, et qu'il faut avoir ces schémas de spéculation pour pouvoir produire des technologies innovantes. Or, l'Internet lui-même a été financé avec de l'argent public et créé par des fonctionnaires qui avaient quand même une vision émancipatoire. Ça consistait à dire, bon, on va essayer de créer ce nouveau système de communication pour diffuser de l'information, pour rendre les savoirs plus accessibles, pour permettre aux gens finalement d'échanger, de créer communauté, etc. C'était les idéaux dans les années 60-70. Et puis évidemment, le néolibéralisme est passé par là, dans les années 80 et 90. Je vous passe les épisodes des années 80. Il y a eu un événement important, c'est la création du web en 1990. Donc le web, c'est l'application HTTP, 3W qu'on utilise au quotidien. Ça aussi, c'est une innovation qui est faite par Tim Berners-Lee, qui à l'époque est un chercheur qui travaille dans une structure publique. Et toutes les innovations de l'Internet jusqu'au milieu des années 90, c'était des biens publics. C'était du logiciel open source. Il n'y avait pas des personnes qui posaient un brevet, si vous voulez, pour créer une start-up, pour essayer de trouver des financiers pour pour acheter des villas et des grosses fortunes, etc., pour avoir des grosses fortunes. C'était des gens qui contribuaient dans la technologie dans l'intérêt général, évidemment, avec toutes les limites qu'on peut avoir dans une société capitaliste, mais c'était quand même dans cette attention-là. Tout a changé en 1995 quand Bill Clinton a décidé de privatiser Internet. Jusqu'en 1995, bon, c'est, pour les jeunes, c'est fait loin, mais pour les moins jeunes, ça fait pas si loin que ça. Donc, jusqu'en 1995, Internet était une structure, enfin, était un réseau qui existait, qui fonctionnait, où il était interdit d'avoir une activité commerciale. Il n'y avait pas de publicité, on pouvait pas vendre des choses sur Internet. C'était un réseau financé par les CNRS équivalents des États-Unis et qui était ouvert pour que les gens puissent échanger de l'information, créer de la culture, etc., sans qu'il y ait une exploitation capitaliste derrière. C'est Bill Clinton, donc, qui a décidé de privatiser Internet en 1995. Évidemment, parce que Bill Clinton, président démocrate, s'est aligné sur les politiques néolibérales, comme tout le centre-gauche, on va dire, depuis les tournants de la rigueur en France, jusqu'à Blair, Schroeder, voilà, les démocrates américains, se sont alignés sur cette idée, et donc ils ont complètement dérégulé l'économie et la finance. La finance, le prix de la dérégulation de la finance, on l'a payé avec la crise de 2008, et dans la foulée, ils ont privatisé Internet, et dans la foulée aussi en Europe, on a eu la privatisation par exemple de France Télécom par Lionel Jospin. France Télécom en 2000 est devenue l'entreprise la plus endettée de l'histoire, et ensuite, pour pouvoir se désendetter, bon, on a eu quand même la pression qui a été mise sur les salariés, et on a eu par exemple la vague des suicides qui a eu lieu à France Télécom, qui est un résultat direct de cette dérégulation. Donc, avec cette privatisation, on est passé vers un modèle commercial qui a fait que plein d'entreprises qui étaient, ou plein d'innovations qui étaient faites dans un contexte non marchand comme un bien public, se sont transformées en entreprises, et on a vu l'arrivée des banquiers, des capitalistes, des gros capitalistes. L'un d'entre eux, c'est Jeff Bezos. Je ne sais pas si le nom vous dit quelque chose. C'est le patron d'Amazon, qui était un banquier à Wall Street et qui est arrivé en 1995 en se disant « Ah bah tiens, c'est intéressant, maintenant je vais pouvoir faire du business avec Internet. » Il a créé Amazon. C'était quoi le premier produit d'Amazon, vous rappelez? C'était des livres. Alors, ce n'était pas parce que c'était un gros lecteur, hein, lui, hein. C'était parce qu'il avait calculé que c'était un marché à disrupter, à rentrer, à casser la concurrence, et parce que les livres, c'était un produit facile de stockage et de transport. Donc c'était vraiment une logique financière. Évidemment, Amazon aujourd'hui est devenue une gigantesque entreprise qui contrôle le commerce mondial, qui contrôle aussi une grande partie de l'économie des data centers, et ainsi de suite. Donc à partir de là, on est rentré dans une logique de spéculation, où tous ces startups-là se sont rencontrés avec le mouvement de financiarisation, dérégulation de la finance, accumulation d'énormes richesses, mondialisation de la finance qui permet au capital de circuler, et donc énormément de quantités de capitaux ont été investies dans la Silicon Valley, qui était perçue comme l'endroit où on pouvait le mieux valoriser son capital, et donc ça a donné les moyens à ces entreprises de grossir, de devenir des géants monopolistiques. Alors, l'idéologie néolibérale, ça peut paraître un paradoxe, mais ça n'est pas un. Elle met en avant la question de la concurrence, de la compétition et du marché. Donc, il faut libérer les marchés, libérer les énergies. Il y a des phrases débiles comme ça qui ne veulent rien dire. Mais en réalité, toutes ces politiques-là contribuent à l'installation des monopoles et des oligopoles dans les économies, puisque quand vous n'avez plus de règles, évidemment, le premier arrivé, il peut écraser la concurrence et installer des gros monopole, comme on le connaît aujourd'hui dans le numérique, ce sont les acteurs dont je parlais. Alors, ça, c'est la dimension, disons, économique. Alors, il y a un événement important, pour ceux qui se rappellent, c'est 2000, c'est l'éclatement de la bulle Internet, parce que tout ça, ça a créé une bulle de spéculation, avec des entreprises qui ont été valorisées énormément, mais dont le modèle économique n'était pas rentable. Donc, je ne sais pas si ça vous rappelle quelque chose, ça renvoie à l'introduction que j'ai fait autour d'Elia, puisqu'on rejoue un petit peu le même scénario. Et donc cette bulle a éclaté en l'an 2000, et il y a eu beaucoup d'entreprises qui ont fermé, etc. Alors, à partir de ce moment-là, les gens de la Silicon Valley se sont dit, bon, il faut trouver un nouveau modèle, une nouvelle recette, à la fois pour motiver les gens d'utiliser Internet, et aussi pour inventer des modèles économiques qui soient pour le coup plus rentables. Et c'est là qu'est venue l'idée du Web 2.0, ils ont appelé ça comme ça, ou l'idée peut-être de la plateforme, peut-être le concept de la plateforme vous parle un petit peu plus. Et donc c'est le modèle de toutes les entreprises qui ont grossi à cette période-là, Amazon, Google, Facebook, tout ça, ce sont des plateformes, ce sont des entreprises de Web 2.0. Qu'est-ce que ça veut dire, ça? Bon, il y a deux composantes. Il y a une composante économique, il y a une composante idéologique, d'accord? La composante idéologique consiste à emballer le gâteau pour bien le vendre, hein. Et donc là, ça essaie de dire, le Web 2.0, c'est de la participation citoyenne. Donc, on vous incite à prendre votre destin en main, à aller sur Internet, à aller sur YouTube, à aller sur Facebook et donner votre avis, participer à la discussion, faire communauté. Et comme ça, à travers donc, l'idée du solutionnisme technologique, c'est-à-dire on va pouvoir résoudre les problèmes sociaux par la technologie, à travers la technologie, on va améliorer la démocratie, on va améliorer le vivre ensemble. Donc n'hésitez pas, lancez-vous, parlez sur Internet, ça ne peut que du bon. Donc ça a marché puisqu'on s'y est tous mis. Hein, donc en plus c'était marrant, c'était rigolo au début et tout ça. Donc voilà, on y est toujours hein, pour beaucoup. Mais derrière, il y avait quand même l'histoire du modèle économique qui elle était un peu plus cachée. Et c'était quoi l'astuce du modèle économique? C'était en faisant ça, vous allez produire du contenu, vous allez produire de l'information. Et notre modèle économique, ça va consister à vendre de la publicité, à vendre des services à partir de contenu que vous avez produit. D'accord. Donc ça, c'est une question qu'on appelle en sciences sociales la question du digital labor, en fait, du travail numérique. C'est-à-dire que c'est l'idée que finalement, dès qu'on est connecté à Internet, dès qu'on est en ligne, même si on fait rien, on produit de la donnée. Les appareils qu'on a, les équipements produisent de la donnée qui crée de la valeur. Et cette valeur, elle est captée par les acteurs monopolistiques de l'Internet et ce qui explique leur profit actuel très important pour certains. D'accord. Donc ça, c'est le modèle, ça, c'est le côté Web 2.0. Et c'est sur cette base-là qu'a été construite l'économie numérique qu'on connaît aujourd'hui, avant l'IA. Le deuxième aspect, c'est l'aspect politique. Cette évolution que j'évoque là, c'est fondée sur une alliance qui a été fondée entre la Silicon Valley et le Parti démocrate aux États-Unis. Donc, aux côtés de Bill Clinton, qui a été le premier à privatiser l'Internet. Et cette alliance, ça a été une alliance basée sur un fonds politique de libéralisme, on va dire. À la fois libéralisme économique, d'accord ? On est contre l'intervention de l'État, on est contre les lois de la régulation, mais aussi un libéralisme politique. C'était la Silicon Valley et pour le progrès, on va aider les gens à résoudre leurs problèmes de leur vie, on va améliorer le monde, etc. On est pour les droits des minorités, on est contre le racisme, on est contre les armes, etc. Ça, c'était la base de cette alliance politique. Sauf que la suite était un petit peu moins rigolote, puisque les gens qui ont cru, si vous voulez, ils se sont un peu cassés le dent. Donc, quelques exemples rapides, vous vous rappelez sûrement, le printemps arabe, par exemple. Les révolutions arabes se sont fondées sur les réseaux sociaux où les gens ont pu s'organiser pour se battre contre les régimes dictatoriaux. En Europe, un peu plus près de nous, moi je suis grec, en Grèce, il y a un grand mouvement d'indignés, comme en Espagne, comme un peu en France, même si ça a été un peu cassé assez tôt en France. Et les outils des réseaux sociaux, notamment, ont été très importants dans le développement de ce mouvement. Sauf que derrière, ça a été assez catastrophique. Si on prend l'exemple des printemps arabes, ça a rien donné en termes de constitution d'une réelle alternative politique. Au contraire, les réseaux sociaux ont été utilisés parfois par les régimes pour assassiner, pour tuer, pour poursuivre des opposants. Et dans un scénario encore pire, encore plus infernal, comme celui de la Syrie, la guerre civile de Syrie et l'intervention états-unienne en Irak a donné lieu à l'État islamique et au terrorisme islamique. Pourquoi je vous parle de ça ? Parce que le terrorisme islamique, ça a été un des pionniers dans l'utilisation des réseaux sociaux, dans la propagande politique. Vous vous rappelez peut-être en 2015, l'État islamique pouvait faire des vidéos hyper branchées pour montrer la belle vie en Syrie et essayer d'attirer, de recruter des jeunes. Et c'est le premier moment où nos gouvernants se disent « Waouh, là c'est un peu fort peut-être, on devrait peut-être regarder un petit peu plus près la régulation de l'Internet. » Bon. Cette alliance entre la Silicon Valley et le Parti démocrate, côté libéral, on va dire, économiquement et politiquement, ça a duré jusqu'à Obama, et après Obama, ça s'est renforcé avec Obama. L'administration Obama s'est intégrée carrément avec Google, beaucoup des cadres de Google qui ont travaillé pour Obama. Donc c'était vraiment carrément la même chose. Et malheureusement, toutes les promesses de cette ère d'émancipation à travers les réseaux sociaux, comme j'ai expliqué, ont été mis de côté. Et non seulement ils ont été mis de côté, mais on a compris assez vite, on s'est rendu compte qu'en fait, ces outils pouvaient même servir des causes haineuses, hein, pouvaient constituer le support de la désinformation, le support des théories de complot, le support de discours de haine, de discours racistes, sexistes, etc. Pourquoi ? Parce que tout simplement, ça servait le modèle économique des plateformes. Les plateformes sont basées sur l'engagement. Donc le plus elles vous gardent prisonnier de la plateforme, le plus elles colonisent votre temps, le plus elles se font de l'argent. Et donc, avec un discours qui génère des émotions très fortes, y compris de rejet, y compris de haine, eh bien, ça fait rentrer de l'argent dans les caisses. Et donc, pendant que les dirigeants néolibéraux nous expliquaient qu'il ne fallait pas toucher à ces entreprises parce qu'il fallait libérer les énergies et les laisser faire de l'innovation, j'ai lu ça dans des extraits des notes internes de ministres français jusqu'à la fin de la décennie précédente. Donc, c'était vraiment une idéologie qui a imprégné, y compris les fonctionnaires de l'appareil d'État français, eh bien tout ça a donné lieu à la grande confusion que j'ai évoquée tout à l'heure. Alors évidemment avec ce paradoxe, et je vais bientôt m'arrêter pour peut-être avoir cette discussion, qui est que quand même, aujourd'hui, nous disposons des outils qui nous permettent d'accéder au plus grand pluralisme des opinions et d'informations et avoir accès à la plus grande diversité culturelle qu'on n'a jamais eu dans l'histoire de l'humanité. Hein. Vous ouvrez votre téléphone portable, vous pouvez avoir accès à de la culture magnifique, à des points de vue informés, à des vidéos instructives, etc. Mais vous avez en même temps accès à plein de M, hein, et notamment la dernière mode qui est le slope IA, c'est-à-dire des contenus qui sont complètement fabriqués, complètement hallucinés, fabriqués par l'IA. Et une jonction maintenant avec, ça c'est vraiment quelque chose, un phénomène, on a besoin de recul pour étudier ça, moi j'en parle un petit peu dans le livre, cette jonction qui s'est passée à partir de la fin, du milieu des années 2020, entre la Silicon Valley et l'extrême droite populiste trumpiste, avec cette idée, alors j'ai essayé de constituer l'histoire dans le livre, de comment ça s'est fait, et en fait, au moment où il y a eu tout un tas de mouvements sociaux qui sont exprimés sur Internet, notamment par les biais des réseaux sociaux, et qui ont commencé à bousculer les hiérarchies, bousculer les privilèges. Je parle par exemple du mouvement MeToo aux États-Unis et en Europe, qui a mis sur le devant de la scène les violences sexistes et sexuelles, un sujet très important qui était complètement mis sous le tapis par les médias dominants, et on comprend pourquoi quand on voit toutes les stars qui sont aujourd'hui poursuivies pour des viols et des faits horribles. Le mouvement Black Lives Matter aux États-Unis et des mouvements anticoloniaux et des personnes racisées qui réclament une égalité, qui se battent contre le racisme. Les mouvements pour la justice sociale qui a pu avoir aussi aux États-Unis

0: la liberté n'est pas compatible avec la démocratie. Mais ce qu'il voulait dire, c'est leur liberté à eux d'accumuler du capital, de dominer les autres, n'est pas compatible avec la démocratie. Et aujourd'hui, on a toute cette élite qui assume totalement son côté réactionnaire, antidémocratique. Donc on a des saluts nazis, on a une esthétique complètement kitsch qui dérape tout le temps avec les vidéos qui publie Trump et les délires qui publie sur Internet. Et derrière, aujourd'hui, on a cette intégration qui, à mon sens, est très dangereuse parce que on a toute la question, on reviendra peut-être des armes autonomes, des robots tueurs, des drones tueurs. Donc on a une fusion entre ce système de pouvoir, notamment états-unien, mais pas que, avec cette industrie du numérique hyper puissante, hyper riche. Et donc, l'avenir n'est pas très radieux. Alors peut-être que dans la discussion, ou peut-être que tu pourras esquisser des solutions ou des réponses à ça. Voilà, mais moi je vais m'arrêter là pour donner le temps à la discussion. Et voilà, c'est petit topo que je voulais faire. Merci à vous. Attention.
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2: Voilà. Avant la discussion, là, je voudrais apporter mes quelques minutes, mon éclairage à tes propos, Nikos. Faut bien voir que tout ce mouvement est lié à 200 ans dits de progrès technique, hein, et à un peu plus d'une centaine d'années de progrès social, hein. On est dans une société, on est dans une civilisation qui a entretenu depuis la Révolution française environ le culte du progrès, le progressisme. Le progressisme, effectivement, ça a été très vite, et ce progressisme a fait en sorte que les conditions matérielles d'existence se sont améliorées. Donc on a plongé dans le technosolutionnisme, c'est-à-dire que les problèmes qui se posent à la question doivent avoir des solutions techniques, et toute solution technique doit en elle-même résoudre les problèmes de la société. Et là, c'est le fond idéologique mental dans lequel, en particulier, nos civilisations prétendues évoluer. En parallèle, sur le thème des libertés, la Silicon Valley, c'était, bon, t'as parlé libéralisme, mais c'était d'abord, et dans la foulée justement des hippies, etc., le domaine du libertarisme. Le libertarisme, ce ne sont plus les libertés collectives, ce sont les libertés individuelles. Et en France, ce basculement s'est produit avec mai 68, sur lesquels on fait souvent un contresens, car si mai 68 a été une formidable libération des mœurs, libération sociale, individuelle. Mais en même temps, toute cette période a été un basculement justement vers l'individualisme, le technosolutionnisme, l'individualisme, et justement la Silicon Valley, avec effectivement le fait de cette mainmise par le capital, qui a vu une explosion de passer d'un amateurisme capitaliste au technosolutionnisme numérique, je dirais, bon, un peu caricatural, on est plongé, non pas c'est plus libertaire, mais c'est libertarien. Donc les libertariens, c'est ceux qui ne veulent plus d'État. Et donc c'est effectivement Peter Thiel, qui a été même un des maîtres à penser de Trump, depuis bien avant même que Trump fasse de la politique.
0: C'est de son vice-président surtout.
2: Mais oui, oui, J. Devance, qui a été salarié de Peter Thiel.
0: Oui, son salarié qui est voilà. Devenu vice-président.
2: C'est enfin, salarié, pas au SMIC.
0: Avoir un bon piston.
2: Et c'est donc ce basculement.

0: sur l'individualisme et ce basculement sur la perte du social au profit du sociétal. Personnellement, je crois toujours, peut-être 55 ans d'écologie, mais d'un écologiste qui croit à la lutte des classes. Et qu'il ne faut pas oublier que tout ce dont nous bénéficions de positif dans notre société a été issu de luttes sociales collectives. Et malheureusement, et ces luttes sociales collectives, c'était un large front, y compris politique, de la société. Le Front populaire, la libération, le Conseil national de la résistance, même mai 68, on a eu des conquêtes collectives qui ont certes été largement rabotées, mais sur lesquelles nous devons encore le bien-être, ce qu'il en reste dans notre société. Donc, c'est aussi, et ça, après je passerai la discussion et j'en reparlerai sur comment, sur les cures de désintoxication. Voilà. Donc, si vous avez des questions sur ce, par rapport à Nikos, après, moi, je repartirai sur l'aspect
1: des dégâts.
0: Même des dégâts.
1: Réflexions ou des remarques. Voilà.
2: Il y a un micro sans fil.
3: Bon, je suis entièrement d'accord avec votre discours à tous les deux. À tous les deux, je dis bien. Mais il y a plein de gens aujourd'hui, pardon, il y a plein de gens qui aujourd'hui écrivent sur ces sujets-là, à ce moment-là, technosolutionnisme, Varoufakis, sur ce genre de trucs. Le dernier prix Nobel d'économie, pas le français, Philippe Aguillon, pas lui, mais Assim Oghlou, Pouvoir et progrès, ça. Il y a plein de sujets aujourd'hui qui sont pris. Et juste pour mettre un truc positif, en allant là-dedans, avant de donner le truc un peu positif, c'est vous avez un dernier pavé qui fait 600 pages, qui s'appelle « Monde post-capitaliste ». Biocibel pourrait y figurer, ou Nature et Progrès pourrait y figurer, parce que pour moi, c'est post-capitaliste. Vous voyez les définitions. Mais le truc positif, c'est qu'il manque quelque chose dans votre discours à tous les deux, dans le truc. Aujourd'hui, il y a une expérience qui se fait aux États-Unis où on n'en parle pas, les médias ne relaient pas trop. Et c'est Sam Altman, qui est le patron d'OpenAI, Silicon Valley, avec le patron de Anthropic, qui se met contre Trump, qui sont en train de promouvoir aux États-Unis quelque chose qui s'appelle en anglais UBI, je parle très mal l'anglais, en fait revenu universel. Ils donnent $500 à des gens, parce que quand ils les écrivent un New Deal aujourd'hui contre l'ordinateur, l'intelligence artificielle, il faut le taxer, parce qu'il va tuer le travail. Voilà ce qu'eux aussi ils font, pour être un peu pas complètement dans le discours que vous avez, que je partage, parce que j'ai vécu là-dedans, je vis là-dedans, je connais. Mais il y a aussi de l'espoir, puisque des gens de la Silicon Valley commencent à dire l'IA va foutre en l'air le travail tel qu'il est, et donc il faut faire autre chose, il faut taxer les ordinateurs, il faut donner de l'argent aux gens pour qu'ils ne travaillent pas, pour qu'ils restent chez eux. C'est aujourd'hui quelque chose qui se fait aussi.
0: Mais c'était prévu un peu après qu'on en parle. Hein. Voilà. Mais Nico, ça certainement.
1: Oui, non, mais c'est une remarque très intéressante que vous faites. C'est vrai que la question du travail est centrale dans nos vies et dans les sociétés. Il peut y avoir un débat aussi, d'ailleurs, je ne sais pas ici s'il y a des décroissants ou des marxistes, etc. D'un côté, c'est des gens qui vont défendre le travail contre le capital, et de l'autre côté, il peut y avoir des gens qui sont tout aussi légitimes, qui vont défendre la fin du travail. Donc ça, c'est un débat qui peut se passer à la gauche et qui est tout à fait légitime. Mais pour ma part, je ferais pas vraiment confiance à Sam Altman ou au gars d'Anthropic pour proposer ce type de solution, tout simplement parce que eux, en fait, leur premier objectif, c'est de vendre leur camelot. Et je pense qu'ils sont tout à fait malhonnêtes dans cette démarche-là. Après, la question du revenu universel que vous avez pointé, c'est effectivement une question importante. Moi, j'aurais tendance à être un peu plus sceptique. Alors, il y a plein de débats, donc on pourrait citer là-dessus, un peu sceptique sur la question du revenu universel. Par contre, il y a quelque chose qui est très important et auquel je pense on n'accorde pas assez de réflexion, c'est le temps de travail. C'est comment ça se fait que, quand on regarde les courbes de productivité depuis maintenant 40 ans, elles ont augmenté de manière massive, comment ça se fait que on diminue pas le temps de travail des gens? Donc on est passé en France à 35 heures, mais avec plein d'astérisques et des contraintes. Ça, je pense, ça pourrait être une lutte importante. Mais pour revenir sur les points positifs dont vous avez parlé, c'est vrai qu'il faut trouver des points d'ancrage, des points d'espoir, parce que sinon on déprime, on reste chez soi, on regarde Instagram, et bon, ça, c'est rien qui se passe. Mais moi, j'aurais tendance plus à faire confiance aux mouvements sociaux qu'aux milliardaires de la Silicon Valley. Et je vous donne juste un exemple, et après, je vous repasse la parole. Enfin, il y avait d'autres remarques. Il y a aujourd'hui, par exemple, aux États-Unis, un gros mouvement d'opposition à l'installation des data centers qui commence à émerger. C'est vraiment un mouvement de base, quoi, avec des gens qui soit ne veulent pas avoir la nuisance d'avoir un data center à côté, soit ne veulent pas la destruction environnementale, soit ils sont sceptiques face à l'explosion des prix de l'énergie. Et ça, c'est très intéressant parce que ce type de mouvement, par exemple, déjà, c'est une épine dans les pieds de ces gens-là parce que ça les emmerde beaucoup. Et d'autre part, c'est des mouvements qui peuvent toucher des populations très larges. Et ça, je pense que c'est un enjeu important. C'est-à-dire, il ne faut pas juste miser sur les gens politisés qui sont déjà organisés, etc. Il faut trouver des moyens pour parler à la population générale. Et ce type de mouvement à la base, je pense qu'ils sont porteurs d'espoir.
3: J'ai pas cité le revenu universel en pensant que c'est la panacée, j'y crois pas, comme vous. Mais ce que je l'ai cité pour dire qu'il y a des choses qui se passent et que nous, on n'en parle pas. C'est-à-dire qu'il y a des mouvements associatifs qui doivent s'y prendre. Le monde post-capitalistique, ça, c'est un bouquin, il y a 600 expériences. Mm-hmm. Là-dedans, il y a plein de gens, il y a plein de sociologues, de gens qui font des travaux comme ce que vous faites ici, comme vous faites. Il y a des idées, il faut en parler. Voilà. Il faut ficher en l'air les paradis fiscaux, les réserves, les zones, tous ces trucs. On est d'accord. Mais ça marche par la base.
1: Oui.
3: L'idée de revenu universel, j'y crois pas trop, parce qu'elle est déjà tournée en dérision par les gens, en notamment disant, ils ont du pognon, ils savent pas le dépenser, ils savent pas faire, donc ils deviennent alcoolos, ils deviennent dépressifs, et voilà. Ils sont déjà en train de dévier ce genre de truc. Ceci dit, il y a quand même 200 patelins aux États-Unis qui l'utilisent. Donc, il faudrait peut-être que nous, on regarde. Il y a d'autres solutions. C'est ça que je veux dire. Mm-hmm. C'est pas la solution ultime. Je suis d'accord avec votre discours. Il faut en parler de ce qui se passe. Échanger. C'est ça, pour moi,
0: le message. On va en parler.
4: Aujourd'hui, en France, on n'a plus le droit de s'exprimer. Dès qu'on veut manifester, des mouvements sociaux, on se fait barricader par la police, on tue les animaux.
0: On garde le micro devant la bouche.
4: Tout ça, moi, je supporte plus, quoi. Je veux dire, je vois pas comment, en France, aujourd'hui, on peut se défendre. Je vois plus.
1: Ça, c'est vrai que c'est un gros problème. C'est un peu au cœur de ce livre, parce que moi, je suis parti de l'idée... du rouge. parce que pourquoi ce qui m'a frappé, c'est quand même que tous ces gens qui gèrent les systèmes actuellement, prenons le cas de Macron qui est quand même le plus flagrant, ça avait déjà commencé avec Hollande, mais lui il a vraiment mis les bouchées doubles sur la répression physique dans l'espace public physique, mais aussi sur le contrôle des médias, sur le contrôle du numérique, etc. Et ce qui est paradoxal et ce qui est vraiment révélateur à mon sens, c'est que ces gens-là se présentent comme des libéraux. C'est des libéraux. Or, ils trahissent même les principes qu'ils sont censés représenter. Donc, c'est pour ça que moi, ce que je fais dans ce bouquin, c'est une histoire de l'espace public libéral depuis la Révolution française. Et on s'aperçoit que le ver était dans les fruits déjà au départ. Parce que si on regarde la Révolution française, bon, c'est une révolution quand même d'un certain groupe social qui exclut d'autres. Ah bon, il y a différentes tendances, mais on reprend ça tout au long de l'histoire des démocraties occidentales, on va voir que ces exclusions, ces répressions ont toujours existé, à des degrés différents. Par exemple, regardez la période des 30 Glorieuses, qui apparaît pour beaucoup aujourd'hui comme une période rêvée pour ceux qui n'ont pas vécu, parce que ceux qui ont vécu, ils ont une vision plus nuancée. Et ben, il y avait un anticommunisme quand même à l'époque flagrant. Enfin, toujours, le libéralisme s'est trahi lui-même. Pourquoi ? Parce que libéralisme égale capitalisme. Et finalement, tout va être, à mon sens, soumis à l'impératif capitaliste. Donc dès que le libéralisme de discours ou le libéralisme médiatique ou le droit des réunions ou quoi que ce soit menace ne serait-ce que peu les intérêts des capitalistes, bah, tout de suite c'est le bâton. Donc il ne faut pas s'attendre, ça c'est ma conclusion, de grands changements tant que le capitalisme régit la totalité de notre existence, malheureusement.
5: Moi, j'espère que la suite de la discussion va porter davantage, non pas sur les critiques du système existant, je suis complètement d'accord aussi, il n'y a pas de souci. Je ne sais pas si on a tous déjà beaucoup d'informations là-dessus, moi c'est mon cas. J'ai envie, c'est un peu une perche que je vais te tendre, tu vas comprendre, oui, j'ai merci. Envie qu'on ait un petit tour d'horizon des alternatives qui existent déjà, et celles qui sont envisageables. Alors il y a déjà eu une intervention par rapport à ce qui se profile en Amérique que je ne connais pas très bien, peu importe, mais je pense en termes d'outils. Par exemple, on peut se passer de Windows, il y a une alternative qui s'appelle Linux, on peut se passer de WhatsApp, il y a une alternative qui s'appelle Signal, mais au-delà des outils alternatifs du monde du logiciel libre qui existe, c'est en termes d'organisation alternative sociale pour faire face à ces géants qui nous bouffent la tête, quoi.
1: Oui, c'est la question à 100 millions. Mais toi, tu as sûrement des idées. Moi, je suis chercheur, donc je ne suis pas vraiment... Je ne suis pas politique, je ne suis pas dans le monde associatif. Donc, ce n'est pas mon rôle de faire des propositions. Je suis curieux d'entendre, d'ailleurs, de vous, des solutions qui existent. Ce que je peux dire, c'est que, effectivement, dans mon domaine, qui est le domaine des médias et du numérique, il existe différents types de solutions. Il existe des solutions de type individuel, vous en avez mentionné certains. Par exemple, faisons un petit sondage, qui a installé un bloqueur de publicité sur son navigateur Internet? Voilà, donc vous êtes déjà à la moitié ici à ne pas subir l'harcèlement publicitaire et à ne pas participer à ce modèle économique. Ça, c'est par exemple un non-dit dans le monde du numérique. C'est-à-dire que eux, ils vendent en fait des pages vues et des espaces publicitaires sans prendre du tout en compte ce développement qui est quand même très important. On le voit ici, c'est profondément ancré maintenant, cette non-adhésion à la publicité. Il y a donc tout un tas d'outils effectivement qui sont beaucoup plus sains et qu'on peut utiliser. Vous avez parlé de Signal en messagerie, qui est une structure à but non lucratif, donc il n'a pas comme objectif d'exploiter nos données. Donc vous pouvez normalement remplacer WhatsApp par Signal. Vous avez des outils comme Blue Sky, qui sont des réseaux sociaux, bon, avec aussi certaines nuances, mais on va dire qu'ils sont beaucoup plus sains que des réseaux sociaux comme X, bon, ou Facebook, etc. Donc vous avez le logiciel open source, vous avez des suites bureautiques, je pense que c'est des choses qui sont connues, mais le problème avec ça, c'est que ça reste quand même des solutions individuelles de marché, c'est-à-dire c'est chacun... Face à tous ces problèmes, on essaye de se débrouiller, on essaye de trouver des solutions qui vont résoudre notre problème individuel ou dans un petit collectif, ce qui est bien, mais évidemment ce n'est pas suffisant. C'est pour ça que moi je milite aussi pour la prise de contrôle de ces grandes entreprises monopolistiques, c'est-à-dire on peut aussi soutenir le fait que ces entreprises, elles sont monopolistiques, elles tiennent un rôle qui joue en fait un intérêt général, en quelque sorte. Google, c'est un monopole où tout le monde trouve l'information, Facebook, c'est un monopole où tout le monde communique, etc. Pourquoi pas ne pas prendre le contrôle de ces entreprises? Alors, ça peut paraître aujourd'hui de la science-fiction, mais en 1980, quand Mitterrand était élu, il a quand même nationalisé toutes les banques françaises. Donc, c'était un autre contexte, évidemment. Voilà. Mais je pense qu'il faut qu'on se fixe également des objectifs collectifs très ambitieux. Parce que nos adversaires en face, eux, ils sont très ambitieux. Ils vont très loin dans leurs idées et on se retrouve à se défendre. Donc, il faut fixer des objectifs très ambitieux, sortir du capitalisme, prendre le contrôle de ces entreprises-là pour peut-être, et surtout s'organiser collectivement pour ça. Il y a des espaces, des associations, des partis, etc. Mais vous avez tout à fait raison qu'il est important de réfléchir sur ces alternatives. J'imagine que tu as des idées là-dessus.
0: Il ne faut jamais séparer les luttes collectives de l'individuel. C'est en unissant les deux qu'on a connu tous les progrès sociaux. Donc, c'est vrai que cette ambition collective, elle est grande. Et moi, je voudrais quand même revenir sur deux sujets que j'avais prévus sur les dégâts du numérique. Je précise que dans le Tarn, nous allons ou nous avons, je ne sais pas où ça en est, avoir 4 data centers. Bon, il va falloir éplucher la question. Je repars que nous sommes vraiment, j'ai parlé de l'individualisme, du libertarisme, face non pas à un dégât écologique, sanitaire, mais à une phase où ce qui est en question, c'est la nature même de l'humanité. Ce n'est pas simplement la continuité du progrès qu'on a connu depuis 250 ans, avec toujours naturellement bénéfice plutôt de certaines classes sociales que de toutes les autres. C'est réellement le transhumanisme. N'oublions pas qu'Elon Musk est un fervent, et quelques-uns de ses acolytes sont de fervents défenseurs du transhumanisme, c'est-à-dire qu'arriver à faire progresser l'homme en améliorant ses natures par la technique. Bon, je suis un homme augmenté, j'ai des oreilles artificielles. Sauf que j'essaye d'utiliser encore mon intelligence naturelle. Et l'intelligence artificielle, au stade où elle est arrivée, qui n'est pas simplement de relier des informations pour les approfondir, mais qui est de créer de l'information à partir d'un brouillard, d'une nébuleuse, d'un espace universel informationnel, prend possession de nos cerveaux. Au mois de janvier, j'ai fait une intervention en bac plus 5 de psychologie, en maîtrise de psychologie à l'Université du Mirail. En psychologie, plus de la moitié des étudiants avouaient utiliser l'intelligence artificielle. Il y a à l'heure actuelle une loi qui n'est pas encore passée. Je ne peux pas quand même m'empêcher d'en parler parce que ça touche la psychiatrie en France. La proposition de loi 165 qui remet tout l'enregistrement des données à la fondation sans but non lucratif fondamental, à qui va être délivrée la mission gouvernementale de recueillir ces données et d'établir à partir de ces données les diagnostics et les préconisations à l'aide d'une banque nationale souveraine de santé mentale qui sera organisée par Dassault Systèmes. La boucle est bouclée, la consanguinité est totale. Et à côté de ça, la psychiatrie de secteur, élaborée laborieusement dans les années 1960, et la psychologie. Je cite cet exemple, je pourrais faire le tour de toute notre vie quotidienne, sociale, sanitaire, psychologique, mais pour moi c'est extrêmement symptomatique de ce qui se passe. J'en viendrai à ta demande, Jean-Pierre, sur l'individuel. L'individuel, pourquoi ? Parce que l'addiction numérique dans laquelle nous sommes quasiment tous, j'admire les quelques personnes que je connais autour de moi qui refusent toujours Internet. Et justement, par exemple, pour le programme de Biocibel, comme elles ne peuvent pas aller chercher sur Internet, j'envoie le programme imprimé par la poste pour soutenir les résistants. Et par rapport à ça, il y a une première chose, c'est que nous n'avons pas seulement affaire de comment allons-nous maîtriser la bête. Nous avons la première question à nous poser, c'est celle de l'exclusion numérique. Le numérique est une catastrophe, exclusion sociale. Bon, on a été en secours populaire, le nombre de gens, le secours catholique a fait une étude il y a un an ou deux, donc il y a deux livres à lire, voilà, t'es d'accord ? On est d'accord, et qui sont là-bas, sur l'exclusion numérique. 30% des personnes qui pourraient avoir droit au RSA ne le demandent pas. À peu près le même pourcentage par rapport au chômage et à d'autres prestations sociales. C'est-à-dire que c'est une autre façon de raboter les conquêtes sociales. Donc nous avons cette première question à nous poser que j'appellerai la question du droit au non-numérique. Si d'autres avaient un peu d'énergie pour se joindre à moi, je pense qu'il serait temps de poser par un des parlementaires une question prioritaire de constitutionnalité sur l'exclusion numérique et l'imposition des démarches numériques comme rupture de l'égalité républicaine. Ce serait quand même quelque chose de fondamental, et on est arrivé à ce niveau-là au zéro absolu. Bon, ça, c'est déjà, en termes de lutte, une première chose dont il faut avoir conscience. Alors, à côté de ça, c'est vrai que c'est important d'utiliser plutôt des logiciels libres que ceux des GAFAM. Bon, moi, j'avoue, quand je me suis reconverti il y a 35 ans à l'écriture et au journalisme, on m'a dit, dans ton manche, c'est Apple. Donc, je suis appelisé depuis 35 ans. Et toutes mes habitudes, toutes 35 ans d'archives, de milliers d'articles, de 27 livres, de je ne sais pas combien d'actions associatives, tout ça, je l'ai sur Word, sur mon Mac. Souvent, les copains m'ont dit, il faut passer en Linux. Je veux bien, mais avec le copain qui s'est toujours occupé de mes ordinateurs, on a essayé une fois. Ben, le problème, c'est que pour que j'utilise mes archives, c'est coton. Il y a cet aspect-là. Mais il y a aussi l'aspect, donc, ce droit au non-numérique. Ce droit au non-numérique, c'est d'abord se battre pour ceux qui sont exclus, puissent continuer à vivre et à profiter de leurs droits économiques et sociaux. C'est l'alpha. Ensuite, si on progresse, et là, on avait mis cet aspect numérique au programme de notre liste citoyenne à Coufouleux, et j'espère qu'on va pouvoir continuer à travailler dessus. Déjà, ce droit au non-numérique a déjà été inscrit dans un certain nombre de collectivités. En 2020, la ville de Villeurbanne, 150 000 habitants, a mis en place le droit au non-numérique sur la commune. En 6 mois, ils ont été complètement débordés. Alors, c'était quoi ce droit au non-numérique ? C'était dans un premier temps faire le point sur ce qui est réellement obligatoire ou tout ce qu'on nous fait croire qu'on ne peut pas faire sans numérique, et que donc on fait docilement, et puis parce que quand même, le grand mirage du numérique, mais putain, ça simplifie la vie. Donc, déjà, il y a cet aspect-là, faire le plan. Bon, par exemple, nous, on a eu le recensement en début d'année, on a eu une enveloppe, aller sur le site numérique.fr, ou je ne sais plus comment, et bien nous, on a dit, non, on veut un formulaire papier. Donc tout ça, le recenser et informer, parce que de toute façon, face à la désinformation, ou du point, c'est même plus de la désinformation, c'est de l'enfumage, pour ça que j'ai fait mes chroniques du désenfumage, c'est de la noyade, c'est de l'immersion informationnelle, où effectivement la somme d'informations, ce mirage d'être dans l'information totale et globale, où en fait on est dans la désinformation parce que la capacité de notre cerveau ne peut pas analyser et donc ne saisit que des bribes d'informations, ces fameux messages subliminaires dont on parle en psychologie depuis déjà des dizaines d'années, et qui sont dans ce flot continu. Donc déjà, il y a le collectif dont parle Nico, c'est évident qu'il y a ça, mais à l'inverse, partir de nous, partir au niveau associatif, c'est-à-dire déjà commencer à vivre ensemble, et non pas avec des friends sur des réseaux sociaux, à connaître que l'estime de soi-même soit limitée au nombre de clics qu'on emmagasine sur sa page machin, revenir à ces pratiques. Bon, c'est-à-dire ce lieu qu'on a créé il y a 43 ans, Dieu si belle, le travail qu'on fait depuis 62 ans à Nature et Progrès, ça a été toujours être ensemble. Être ensemble, producteurs et consommateurs. Être ensemble.
6: Vous écoutez la conférence « Comment le numérique mène au gouffre, la Silicon Valley de l'Internet libre à Trump », enregistrée lors de la foire Biocibel édition 2026 à Groyer, organisée par l'association Nature et Progrès Tarn, animée par Jérôme Goutte de Nature et Progrès, avec Nikos Smirnaios, chercheur en sciences sociales au laboratoire d'études et de recherches appliquées aux sciences sociales. Évidemment.
0: Le détox numérique passe par la parole, c'est-à-dire passe de la sortie de la culpabilité. Hier, on a fait une conférence sur l'agriculture va mal. Il y avait Solidarité Paysan, qui aide les agriculteurs en difficulté. Le plus grand problème face à un agriculteur en difficulté, c'est qu'il est il se sent coupable de ne pas être un bon agriculteur. Et maintenant, on se sent coupable de ne pas être un bon internaute. Donc, il y a ce travail à la base de défricher ce qui est possible, ce qui n'est pas possible, d'utiliser individuellement et d'aider les autres à utiliser effectivement les logiciels libres et les solutions techniques. Mais ça doit être la base. Alors là, la schizophrénie gouvernementale, on est arrivé sur le qui est déjà réel dans beaucoup de domaines, la schizophrénie d'enfumage, je dirais, un des mots qui domine le gouvernement français, européen et les autres aussi, c'est souveraineté. Nous sommes des pays souverains. Souveraineté numérique, bon, tu as parlé de Palantir, donc Peter Thiel, un des presque quand même gourou de Trump, parce que ça fait bien avant que Trump soit Trump, Peter Thiel était lié à Trump, Palantir, dont tout le monde sait la nocivité, Palantir, qui a permis à l'armée israélienne d'avoir des résultats aussi efficaces à Gaza, en Cisjordanie, au Liban, et voilà, et Palantir, le contre-espionnage français, qui quand même, dans la gouvernance d'un pays comme le nôtre, est au cœur de notre souveraineté, depuis 2015, le contre-espionnage français, sa gestion numérique est confiée à Palantir. Sa gestion numérique, alors que, à l'heure actuelle, Trump peut nous déconnecter. Je pense que beaucoup d'entre vous savent ce qui est arrivé à une équipe du tribunal pénal international, dont un juge français, là j'ai le nom quelque part, je ne me souviens plus son nom, c'est pas grave.
1: Et Francesca Albanese aussi.
0: Non, ça c'est sur Gaza, c'est
1: oui,
0: l'ONU. C'est
1: le même problème.
0: Non, mais je veux dire, là ce qui est plus susceptible de toucher les Français, c'est que cette équipe qui avait osé proposer la mise en agrément de Netanyahou a été victime d'un décret signé Donald Trump, les débranchant, c'est-à-dire du jour au lendemain, leur carte bancaire, leur carte Visa ou Mastercard a été débranchée. Ils n'ont plus pu l'utiliser. Le juge en question n'a plus pu se soigner puisque ses remboursements passaient par sa mutuelle basée à Hollande, puisque le tribunal pénal international est à La Haye. Et qu'il a pu le remboursement. Il a même pu prendre de billets SNCF parce que une partie du dispositif SNCF est gérée par je ne sais quel réseau. Ça. Donc il y a ce danger d'être débranché. C'est quand même complètement affolant. Donc, dans ce qu'on peut faire, donc, voir les usages, essayer de les délimiter, essayer, parce que en dehors de la prise de contrôle, il y a effectivement jouer sur la légalité, jouer sur l'égalité régulienne. J'aimerais bien qu'il y ait cette question prioritaire de constitutionnalité, de battre l'obligation sur le plan du droit et de la Constitution, arriver aussi, parce que malheureusement, on est suffisamment enfoncé dans le numérique pour que on ne puisse pas en sortir sur un certain nombre de plans, et avoir toujours comme boussole cette exclusion numérique.
5: Excuse-moi, est-ce qu'on peut revenir à davantage d'échanges avec la salle, parce que là, oui. tu poursuis la conférence du conférencier, mais sans donner de perspective, tu continues à assombrir le tableau, qui est effectivement très sombre, on est d'accord, mais les perspectives
0: dans
5: tout ça...
0: Je te rappelle que tu as demandé des solutions, je t'en fournis. Voilà.
7: Merci, merci Jérôme de me donner la parole. Je vais essayer d'être plus bref que toi. À propos des solutions possibles, il y en a une qui est proposée par un groupe de Tarnais, du Tarn-Nord, autour de Vaour, qui s'appelle Écran Total. Voilà, certains d'entre vous le connaissent, ce groupe. Et là, l'une de leurs solutions, l'une de leurs modalités d'action consiste à essayer de se passer du smartphone. Parce que le smartphone, c'est l'ordinateur sur soi. Et partout, vous pouvez constater que les gens, ils sont complètement accros à ça, quoi. Donc, se passer du smartphone, avoir à la limite un petit truc, un petit machin, là, un petit portable pour dire, voilà, j'arrive à tel endroit, je suis là, quoi, viens me chercher. Mais le smartphone, à mon avis, dans les dates sinistres qui ont été annoncées tout à l'heure, celle-ci manque, c'est-à-dire l'invention du smartphone, quoi, en fait, voilà, ça je permets de compléter. Alors, le groupe s'appelle Écran Total, et voilà, et donc, si vous pouvez rentrer en contact avec eux, mais il ne faut pas être pressé, parce qu'ils vous écriront.
1: Ils n'ont pas de site
7: ils
1: internet.
7: Ils sont logiques à eux-mêmes.
0: Je veux dire, merci Jean-Claude, donc tu m'épargnes 2 minutes de parole sur le sujet. Écran Total fait partie de Mouvement pour la désescalade numérique, donc désescaladenumérique.fr. Il y a quand même une chose qui est à la portée de tout le monde, c'est la carte bancaire, parce que notre conditionnement, il passe par la carte bancaire. Le 10 septembre, le mouvement Bloque Tout a dit, le 10 septembre, on n'utilise pas sa carte bancaire. Ah, je me suis dit, c'est génial, mais pourquoi je l'utiliserai le 11 septembre? Et depuis, alors naturellement, on ne peut pas maintenant faire un plein d'essence sans carte bancaire. Par contre, depuis le 10 septembre, sauf vraiment ce qu'on ne peut pas faire sans carte bancaire, mais une fois par semaine, on tire des sous, naturellement, au guichet de garde bancaire. Je suis désolé. Parce que de toute façon, si on va au guichet de la banque, la banque postale, de tirer des sous, ils vous donnent une carte pour aller au distributeur de billets derrière. Donc, tout revenir à la monnaie papier. Donc, c'est à la portée de tout le monde. Et en plus, ça permet de savoir ce qu'on dépense. Je me souviens, justement, juste après qu'on ait pris cette bonne résolution, auquel, je vous avoue, nous avons quand même dérogé parfois. Une fois, on était à la boucherie, la personne qui était devant moi, je lui demande, vous avez payé combien? Naturellement, lui, il n'avait pas servi, il n'avait pas la carte bancaire, il avait l'appli téléphonique. Oh, moi, je ne sais pas. Donc ça, c'est quelque chose qui est à la portée. Généralement, quand un commerçant lui dit, ah non, moi, je ne prends pas la carte, je n'utilise pas, je boycotte. J'en ai pas encore un seul, et la plupart ils nous disent merci. Et d'abord, ils payent pas de commission. Donc ça, c'est des gestes individuels. La désescalade numérique dont je vous invite, Écran Total, est issue, puisque Célia Isoard, qui a fait partie, qui était là l'an dernier, pour parler de l'extractivisme, fait partie du groupe Écran Total et elle de désescalade numérique au niveau national. Donc il y a des gestes individuels qui sont à la portée de tout le monde.
8: Oui, bonjour. Vous m'entendez là?
0: Oui, oui.
8: Ça va? Bon, voilà. Moi, beaucoup de sujets, je les ai plus ou moins abordés dans mon parcours de vie. Parce qu'en fait, quand vous parliez de psycho, j'ai fait le parcours de psycho, j'ai eu même à l'époque des cours d'IA, j'ai vu le DSM, on parle de papier, des fois, ce n'est pas obligatoirement l'histoire du contenu, du fait qu'on arrive à un monde numérique, mais c'est une vision. Et c'est une vision, quand on parle en psychologie du DSM-4, du DSM-5, on a sectionné de plus en plus les pathologies, et quelque part maintenant, c'est des outils qui sont hyper facilement adaptables à l'outil numérique, et même les psychologues, les psychothérapeutes et tout ça se sont habitués à classifier, et maintenant l'ordinateur ne devient plus qu'une application de quelque chose, d'un raisonnement, d'une vision qui est, donc, on est bien d'accord, depuis des années, qui n'est pas arrivée comme ça par hasard, et l'outil informatique n'est qu'une un petit peu un moyen de concrétiser tout ça. Moi, quand je vois la situation actuelle, moi, pour votre parcours, j'étais dans le début de l'image de synthèse. J'ai fait des films numériques, dont un qui s'appelle Des profondeurs pour un virus, un petit truc qui, 35 ans après, parle déjà de certaines choses qui se produisent maintenant. Mais derrière donc, l'outil numérique, derrière tout ça, là, vous parliez de la liberté. Moi, je pense que si on veut changer quelque chose, ça vient plutôt à la base, avant même l'outil numérique, ça veut dire responsabilité. Moi, quand je parle de liberté, alors que je suis un homme libre, que je me considère comme un homme libre, je ne parle pas de liberté, égalité, fraternité, je parle de responsabilité, équité et fraternité. Pourquoi responsabilité ? Là, on est entre nous. Moi, je pense que je suis quelqu'un qui est assez connu sur la voie petit à petit pour faire des actes concrets. Je m'aperçois que je rencontre toujours les mêmes personnes. J'ai beau essayer d'ouvrir dans différentes possibilités. À la rigueur, on est un petit groupe face à un mouvement et face à des visions qui ne sont plus les mêmes. Moi, je pense à la bibliothèque d'Alexandrie. Pour l'instant, je me dis ce qui est en train de se produire. Tout le monde met ses informations, tout le monde met son savoir et tout sur un outil numérique et sur des réseaux. Et si demain, pour une raison ou pour une autre, et certaines personnes n'ont pas accès, ou que par des guerres, par des trucs et tout ça, eh bien, ça se met à péter, on se retrouve la plupart du temps, on n'a plus d'outils. Moi, maintenant, les jeunes, vous regardez, quand ils parlent d'écrire, ils parlent de ChatGPT. Donc, ils sont en train de déléguer leur construction. Et nous, s'il faut qu'on change, ça veut dire qu'il y ait une réflexion sur l'éducation. Pour vous dire une chose aussi, j'ai été en tant qu'ergonome, j'ai été sur le lycée Parc-Gaillan il y a 12 ans, où on faisait une réflexion sur qu'est-ce que c'est l'introduction des tablettes dans des établissements. On a fait une étude pendant un an, on s'est rendu compte que ça ne servait à rien. Il y avait plein d'études un peu partout en France. À l'arrivée, il y a eu un retour sur Hollande. Avant même qu'il y ait ce retour sur Hollande, eh bien, ils avaient décrété que le numérique c'était bien, qu'il fallait introduire. Donc en fait, on est des petits noyaux, mais derrière notre responsabilité, elle est de montrer concrètement autre chose. Mais le fait que ce soit, par exemple, des logiciels pas officiels et tout ça, c'est des petits. On est des, parce que de toute façon, ça s'est récupéré. Donc, en fait, c'est qu'est-ce que nous, concrètement, mais d'une façon informative, autre que ces petits trucs, c'est comment on dit, on doit pouvoir se passer de ces outils. Quand vous voyez qu'un Bardella, il est en rapport derrière avec quelqu'un comme Laurent Alexandre, chantre du transhumanisme, qui a une vision de l'informatique en disant il y aura les connectés, les non connectés, qui va dans toutes les écoles de commerce en vendant ce langage. Qu'est-ce que nous, là, franchement, c'est notre réflexion, mais qui va vachement, qui doit aller vachement plus profondément. Qu'est-ce que nous, on peut renvoyer comme vraiment comme autre signal.
0: J'ai donné des aperçus. Alors d'abord, par rapport à la bibliothèque d'Alexandrie, si je continue à écrire, et c'est Nico qui s'est écrit, c'est parce qu'on reste sur du papier. Donc même si l'informatique disparaît, nos écrits resteront totalement marginaux, etc. Non, mais c'est juste un petit renvoi.
1: Un petit exemple, monsieur, juste pour qu'il va dans votre sens. Je pense que c'est le Danemark ou la Suède qui était vraiment en pointe dans l'éducation numérique. Et donc, ils ont appliqué l'utilisation de la remplacement des livres pour les élèves en bas âge par des tablettes. Ils sont revenus en arrière, je pense, l'année dernière sur le sujet, parce qu'ils ont remarqué effectivement que du point de vue cognitif et du point de vue du processus d'apprentissage, ça avait des effets néfastes sur les élèves. Donc, comme quoi, même les plus fanatiques, on va dire, les pionniers de cette... Et d'ailleurs, quand vous regardez les études sociologiques sur les sujets, c'est assez intéressant. Nous, on fait des enquêtes assez fines sur les usages du numérique. Et moi, il y a pas mal d'enquêtes qui se font, notamment parmi les élèves, etc. Et ce dont on s'aperçoit, en fait, c'est que c'est vraiment les classes très supérieures, c'est-à-dire la grande bourgeoisie, c'est celle qui met le plus des limites à l'utilisation de ces outils numériques à ses enfants. Et malheureusement, ce sont les classes populaires, toujours statistiquement, hein, pas tout le monde évidemment, mais quand même en proportion de manière plus importante, où l'usage est beaucoup plus intensif, parce que voilà, il n'y a pas les outils, il n'y a pas les connaissances, et parfois il n'y a pas les possibilités sociales d'avoir un rapport plus équilibré face au numérique. Donc même les dégâts, si vous voulez, sont pareils, ils sont différenciés en fonction de la classe sociale, en fonction du niveau d'éducation, voilà, de l'accès aux ressources culturelles.
9: Bonjour.
0: Oui, c'est bon.
9: Voilà, je m'exprime en tant que retraitée. Il y a 2-3 personnes dans la salle qui m'envoient une fois par an ou deux fois par an des photocopies, mais sinon, on arrive à survivre sans ordinateur, sans portable, sans Internet. Bon, il y a des cyberbases un peu dans toutes les villes, et c'est faisable. Voilà. Même au niveau administratif, si on ne commence pas à faire sa déclaration d'impôt par Internet, on peut toujours faire sa déclaration d'impôt papier, et j'ai l'impression de gagner beaucoup de temps par rapport aux amis de mon âge. Au niveau du temps passé, au niveau de la santé, parce qu'à force de passer, quand on est à la retraite, on peut passer beaucoup de temps derrière un ordi, et je trouve que d'aller se balader, d'aller voir les gens, c'est aussi utile. Et les marchés, bon, alors Biocibel, c'est l'exemple top, mais les marchés locaux restent, dans les petites villes, ça reste une source d'information, d'échange, de connaissances qui suffit pour beaucoup de choses.
0: Donc là, parmi les idées, c'est de soutenir ceux qui résistent au numérique pour qu'ils aient, voilà, accès à l'information. Alors, par exemple, au programme de Biocibel.
1: Il y a quand même une question qui est posée. Moi, j'entends bien ces arguments, et donc l'écran total, je connais bien ce mouvement, et je respecte beaucoup les gens qui défendent ces positions, comme vous le défendez, d'abstention, on va dire. Et ce qui est intéressant avec l'écran total, c'est que c'est pas juste un retrait du numérique, c'est aussi un retrait des rapports capitalistes. Voilà, parce que juste arrêter le numérique et être dans des rapports capitalistes comme si rien n'était, ça sert à rien. Mais ça me pose quand même question. C'est-à-dire, c'est quoi le projet, en fait? C'est quoi la perspective? Parce que c'est très bien pour les gens qui peuvent faire ça. C'est très bien que vous puissiez faire ça. Mais vous imaginez bien qu'un gamin de 16 ans aujourd'hui, quand il va prendre conscience de ses enjeux, est-ce qu'il va pouvoir, sa vie va être complètement intégrée à ces outils? Donc, je pense qu'il faudrait avoir un discours, parce que parfois, parmi les gens qui prônent l'abstention totale, etc., on peut avoir certaines voix, c'est pas du tout le cas de Célia et d'autres, mais parfois qui sont un peu extrême dans mon sens, et qui d'une certaine façon reproduisent une logique élitiste, c'est-à-dire nous on peut le faire, donc tout le monde peut le faire. Or tout le monde ne peut pas le faire. Donc il faut, à mon sens, taper sur les deux fers en même temps, c'est-à-dire que oui, je suis d'accord avec vous que le moins possible, c'est le mieux possible. Mais en même temps, il faut quand même réfléchir à ceux qui ne peuvent pas pour des raisons professionnelles, pour des raisons de santé, pour des raisons d'âge, etc. Qu'est-ce qu'on fait? Donc il s'agit pas, si on laisse, si vous voulez, ces patrons dont on parle décider de tout ça, et nous on se met dans nos petits coins, donc on va être bien entre nous, mais c'est eux qui vont gérer l'affaire derrière tout seul. Donc c'est pour ça que je parlais des solutions collectives d'engagement politique sur, par exemple, la régulation politique du fonctionnement du numérique. Donc je pense que c'est des approches complémentaires à articuler plutôt qu'à opposer.
0: Et juste par rapport à l'écran total, moi, ça ne m'étonne pas que l'écran total se soit développé sur le Tarn, sur Penn et Vaour, c'est-à-dire sur un secteur où il y a une vie sociale qui, malheureusement, est beaucoup plus développée, et où donc se passer du numérique, quand on est ensemble, c'est plus facile. Le numérique étant quand même le summum de la condamnation au repli sur soi. Et de toute façon, toute cette gamme est possible. Il faut à la fois du collectif et il faut de l'opportunisme local. C'est-à-dire à partir de là où on est, sur sa commune, sur son association, etc. Et tout ça, puisque nous ne sommes que des micro-organismes à l'échelle de la planète, et que finalement, n'oublions pas que les dinosaures ont été vaincus, entre autres, par des micro-organismes. Donc, soyons des optimistes dépressifs et continuons à nous battre. Voilà, dans ce sens, c'est chacun là où il est, dans le créneau, le relationnel, l'activité, l'action qu'il a face, et que, de toute façon, effectivement, soutenir et encourager ceux... qui sont dans une situation où ils ne se sont pas enfoncés dans l'addiction, hein, ou qui ont les moyens d'en sortir petit à petit, mais sans jamais oublier ceux qui, quelque part, et justement, c'est pour ça, dans ce que tu disais, les gens qui ont les moyens, c'est les gens aussi qui ont le cadre social. Hein. On part d'un cadre social pour agir.
6: C'était la conférence « Comment le numérique mène au gouffre, la Silicon Valley de l'Internet libre à Trump » enregistrée lors de la foire Biocibel 2026 à Grouillé, organisée par l'association Nature et Progrès Tarn, animée par Jérôme Auguste de Nature et Progrès, avec Nikos Smirnaios, chercheur en sciences sociales au laboratoire d'études et de recherches appliquées en sciences sociales.

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0: Épisode 5. La dernière fois, qui n'est pas la toute dernière puisqu'elle a une suite, la preuve en est cette émission-là dont je vous parle, d'où je vous parle d'ailleurs. La dernière fois donc, je vous ai parlé de la révolution permanente. Et dans une dangereuse inconscience, j'ai oublié de préciser que ça n'avait rien à voir avec la mise en forme de cheveux, qu'on appelle aussi permanente. D'ailleurs, une révolution permanente, c'est tout l'inverse d'une permanente capillaire. Puisque dans le premier cas, l'idée c'est de sans cesse mettre en mouvement les forces progressistes d'une société. Dans l'autre, le coiffeur utilise des produits chimiques comme le thylglycolate d'ammonium pour fixer les cheveux, dans les positions désirées, lisses, ondulées, bouclées ou encore frisées.
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0: Bien sûr, l'expression révolution permanente a quelque chose de contradictoire. On se dit, si on fait la révolution tout le temps, au fond, on tourne en rond. Oui mais non. Vu que la révolution ne se produit jamais vraiment, il faut toujours la tenter.
8: Oui, alors...
9: Et donc...
8: Je pense par exemple...
9: Mais en fait...
8: Ce qui est positif dans la révolution, c'est la destruction d'un certain ordre établi, et puis cet ordre se rétablira. C'est par conséquent un acte, je dirais, qu'il faut toujours tenter en sachant qu'il est vain. Mais il faut toujours le tenter parce qu'il faut toujours remettre en question ce qui existe.
0: Une autre expression, incluant l'idée de révolution, semble aussi complexe à cerner dans son apparent abord paradoxal, et pourtant, cette révolution-là a eu lieu et a même triomphé. Je veux parler de ce qu'on a appelé la révolution conservatrice.
10: C'est dingue ça!
0: Somme toute, une oxymore. Et vous savez ce qu'on dit. Mourir pour des idées, d'accord, mais d'oxymore lente. D'accord? Mais d'oxymore lente.
11: Mourons pour des idées, d'accord, mais de mort lente. D'accord, mais de mort lente.
0: L'expression révolution conservatrice, au sens moderne, est utilisée le plus souvent pour caractériser la période des années 80, au cours de laquelle des chefs d'État hostiles au socialisme et souhaitant réduire les interventions de l'État dans la sphère économique et sociale sont élus. Elle se manifeste en particulier par l'arrivée au pouvoir de Ronald Reagan aux États-Unis, de Margaret Thatcher au Royaume-Uni et au sens plus large de Brian Mulroney au Canada et Yasuhiro Nakazone au Japon. On emploie parfois le terme de révolution libérale.
12: La connerie à ce point-là, moi, je dis que ça devient gênant.
0: Et là, ça devient encore plus flou. Parce que ceux qu'on appelle les libéraux, et d'ailleurs néolibéraux puisqu'ils ont eu des prédécesseurs au début du 19e siècle, sont en fait des conservateurs voulant revenir à un certain ordre moral et à une certaine lecture du monde, celle de la loi du plus fort.
13: Ne vous excusez pas, ce sont les pauvres qui s'excusent. Quand on est riche, on est désagréable.
14: Je suis un libéral, c'est bien normal de penser à l'argent plutôt qu'aux gens. Je suis

0: Dans une société, la solidarité s'approfite.
1: La liberté de cette révolution libérale est donc conservatrice. Vous me suivez ? Cette révolution conservatrice, donc, veut une liberté. Celle des capitaux, des marchandises, mais pas forcément celle des hommes. À côté de ça, cette révolution prône la remise en cause des idées progressistes et, par exemple, remettant en question le droit à l'avortement, pense au retour de la peine de mort ou encore de la prière à l'école. Du coup, on dit de cette révolution qu'elle est conservatrice ou régressiste, parce qu'elle veut par exemple, pour la France et la loi de la laïcité, revenir à l'état des choses d'avant 1905, où, c'est bien connu, la morale était irréprochable.
2: Bonjour les jeunes, je suis un prêtre moderne qui cherche à faire une télé-réalité afin de trouver mon nouvel enfant du cœur.
1: Et nous ne parlons pas ici des libéraux libertaires, ou anarchistes de droite, ou libéraux de gauche. D'autres oxymorons savoureux. Ça demanderait une histoire sans fin tout entière. Enfin, si on peut dire. Mais on en reparlera.
3: Le padawan a dit vrai.
1: Pour la ZIC, merci à John Hopkins, à Laetitia Carton, Georges Brassens, Pierre Desfossès. Et merci au Monty Python, à Yoda, et toujours à Mathieu Bogart.
4: Viens donc voir par ici. Par ici comme t'y es. Par ici comme t'es là.
1: L'histoire sans fin ne fait que commencer à suivre forcément.
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département de l'humanité. Noir comme pour l'universel son singulier. Noir comme s'il s'agissait d'aimer. Mais il faut rendre à César ce qui appartient à César. Coupe, coupe la musique. Écoute ça. Il y a des volcans qui se meurent, il y a des volcans qui demeurent. Il y a des volcans qui ne sont là que pour le vent, il y a des volcans fous. Il y a des volcans ivres à la dérive. Il y a des volcans qui vivent en meute et patrouillent. Il y a des volcans dont la gueule émerge de temps en temps, véritable chien de la mer. Il y a des volcans qui se voilent la face toujours dans les nuages. Il y a des volcans vautrés comme des rhinocéros fatigués dont on peut palper la poche galactique. Il y a des volcans pieux qui élèvent des monuments à la gloire des peuples disparus. Il y a des volcans vigilants, des volcans qui aboient, montant la garde au seuil du kraal. Des peuples endormis, il y a des volcans fantasques qui apparaissent et disparaissent, ce sont jeux lémuriens. Il ne faut pas oublier ceux qui ne sont pas les moindres, les volcans qu'aucune dorsale n'a jamais repérés, et dont la nuit les rancunes se construisent. Il y a des volcans dont l'embouchure est à la mesure exacte de l'antique déchirure. Aimé Césaire.

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0: m'a déjà tué la dernière fois. C'est pas comme si je pouvais encore mourir.
1: Qu'est-ce que tu veux?
0: Il veut que t'augmentes la cadence.
1: Tu peux pas continuer ça éternellement. C'est terminé.
0: T'auras jamais terminé. T'es à lui.
1: Tu vois que tu peux encore mourir.

0: des gens qui t'ont envoyé ici, tu crois qu'ils sont si différents? De qui est-ce que tu crois qu'on a appris? Ta femme, tu penses qu'elle serait bien de ce que tu es devenu?
1: Tu es un fils. Un père.